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3: Il est 5h du matin sur Évasion. Bienvenue, très bon début de vendredi. À suivre Vita et David Guetta. Jennifer Lopez, tout de suite.
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0: Nous sommes ensemble jusqu'à 9h30, c'est le grand réveil sur Évasion. À suivre, on va écouter Vita. Aujourd'hui, on fête les Anthelmes, c'est l'anniversaire de Danny Boone qui fête ses 60 ans. Très bon anniversaire au chanteur Garou aussi, 54 ans. Encore à Indila, qui a 42 ans ce matin. Et puis aussi Ariana Grande, 33 ans. Mon Dieu, qu'elle est jeune. Ah oui, par rapport à moi. À suivre, l'horoscope du jour, Bruno Mars. Et Vita, voici, ça fait mal. Très bon réveil sur Évasion.

0: bienvenue sur Évasion. Aujourd'hui, nous sommes encore en alerte vigilance rouge. Attention, pas mal de soleil prévu toute la journée, surtout de chaleur. 34 degrés dès ce matin à Paris, 31 à Amiens. 37 dans la journée à Paris, 32 sur Amiens. Et des pics de chaleur qui peuvent arriver par-ci, par-là. Prudence à vous. Dans un instant, l'horoscope du jour, Bruno Mars. Et je vous souhaite un bon début de journée.
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0: moment il fait chaud, mais ça va sûrement se calmer. Hein. Dans l'été, ce sont que des épisodes. On se rassure évidemment. 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Grâce à nos deux Loustix, dans un instant l'horoscope, M. Pokora et quelques idées sorties si affronter la chaleur ne vous effraie pas.
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2: Jardin ouvert au château de Saint-Jean-de-Beauregard. Organisée par la région Île-de-France, cette opération a pour objectif de faire découvrir le patrimoine naturel francilien. Ainsi, le château vous ouvrira les portes de tout le domaine, son jardin, son potager, avec un festival d'animation pour les enfants, ateliers cyanotypes, visites comptées, jeux en bois géants, jeux de piste, contes vivants et musicaux de l'univers végétal. Une belle sortie en famille, rendez-vous dimanche de 10h à 18h. Une nouvelle édition pour le festival Festichant à Pékeuse. Rendez-vous vendredi et samedi sur la pelouse du stade communal. Les festivités débuteront vendredi à partir de 20h30 avec un apéro jazz et un concert de l'ensemble musical du Hurepoix. Samedi, la soirée commencera à 19h30 avec l'auteur-compositrice Clara Moati, suivie du groupe rock Vecnash, Fortune Tellers Tribute Rolling Stone et DJ Malo Bertrand. L'entrée au festival est libre et gratuite. Sur place, food truck et stand de boissons locales.

0: bienvenue sur Évasion. This is Théodora. À suivre à 6h les infos. D'ici là, on écoute Alex Warren. L'horoscope du jour. Les signes de ce vendredi, ce sont les scorpions. Tous les signes, c'est maintenant.
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0: Les béliers.
3: La détermination vous guide dans le lancement de vos projets.
0: Les taureaux.
3: Le pardon renforce votre histoire d'amour.
0: Gémeaux.
3: L'intuition reste la seule boussole pour vos choix.
0: Cancer.
3: Le coup de foudre pourrait frapper votre cœur.
0: Lion.
3: Un équilibre parfait s'installe entre le bureau et la maison.
0: Vierge.
3: Votre motivation soulève des montagnes pour réussir.
0: Balance.
3: Un besoin de câlin monopolise vos pensées.
0: Et voici le signe du jour, les scorpions.
3: Une chance unique s'offre à vous sur un plateau.
0: Sagittaire.
3: La liberté du célibat vous comble de joie.
0: Capricorne.
3: Un grain de folie pimente votre fin de semaine.
0: Les Verseaux.
3: Votre organisation sans faille fait des jaloux au bureau.
0: Et les poissons.
3: Le fruit de votre travail vous apporte une grande fierté.
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0: bon courage pour se lever ce matin. Il y en a qui vont peut-être chercher du boulot. Sachez qu'on a vos infos de job. Hein. On va retrouver toutes les offres d'emploi de la région sur Évasion. Et si vous recrutez, bah vous pouvez aussi envoyer dès maintenant une petite annonce à job@evasionfm.com. C'est gratuit et on passera l'info. Évidemment, on en reparlera avant 7h. À suivre Alex Warren et les infos, la météo à 6h du matin sur Évasion.
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3: Il est 6h du matin, bienvenue sur Évasion. À suivre Tame Impala, les infos, la météo, c'est maintenant. On vous souhaite un très bon début de vendredi à l'écoute de Toujours Plus de Tubes, c'est le grand réveil.
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3: Et c'est avec Brice Charrier.
4: Bonjour à tous. Pour la première fois depuis le début de la semaine, il y a moins de départements en vigilance rouge canicule que la veille. 61 contre 72 hier. Mais l'Essonne est encore concernée. De nouveaux records de chaleur ont été battus ce jeudi. Des hôpitaux saturés et des pompiers débordés, surtout à Paris. Conséquence, la consommation d'alcool sur la voie publique qui sera interdite à partir de ce midi et la vente à compter de 18h. La chaleur pèse aussi dans les écoles. Les syndicats incitent les enseignants à ne pas hésiter à faire usage de leur droit de grève. Accusé d'immobilisme et de manque d'anticipation, le gouvernement annonce débloquer 600 millions d'euros pour la rénovation énergétique des hôpitaux d'ici 2035, soit le double de la somme initialement prévue. Une enveloppe exceptionnelle de 100 millions est prévue dès cet été pour les établissements de santé les plus exposés. Le Premier ministre Sébastien Lecornu précise également avoir sollicité les facteurs pour qu'ils rendent visite aux personnes les plus fragiles et fassent de la prévention. Avec ce long et fort épisode de canicule, la vente de ventilateurs et de climatiseurs a explosé, quand ce ne sont pas les logements qui sont directement équipés. En Essonne, ils sont entre 15 et 30% à disposer de la climatisation, ce qui n'est pas énorme par rapport au reste de la France. On est au-dessus des 65% dans les Pyrénées-Orientales et le Gard. Ce n'est officiellement pas encore le début des vacances scolaires, mais certains en profitent déjà pour partir, et cela se ressent sur la route. Bison futé a classé ce vendredi en orange sur les deux tiers du pays, et même en rouge dans le nord et le nord-ouest. Si vous êtes concerné par un départ, sachez qu'il est conseillé de quitter l'Essonne avant 11h ce matin ou après 22h. Demain, c'est avant 8h ou passé 17h. Une quarantaine de salariés de Renault à Lardy ont arrêté le travail et manifesté hier pour marquer leur désaccord avec la réorganisation annoncée la veille par le constructeur automobile. Un plan de départ volontaire de 800 ingénieurs du groupe d'ici fin 2027 dans toute la France, censé être compensé par le recrutement d'à peine 200 autres. Sur le site essonien, on redoute d'être encore concerné par cette coupe dans les effectifs. Il compte actuellement 1200 salariés. L'équipe de France de football joue ce soir son dernier match de poule à la Coupe du Monde contre la Norvège. En jeu, la première place du groupe qui déterminera le futur adversaire des Bleus en 16e de finale et la suite éventuelle du parcours. Une rencontre à laquelle n'assistera pas Didier Deschamps, rentré en France pour les obsèques de sa mère. Il est remplacé sur le banc par son adjoint Guy Stéphan. Coup d'envoi à 21h.
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5: C'est une nouvelle journée qui démarre avec des températures en hausse, mais également quelques nuages pour vous accompagner ce matin. Quelques éclairs également. 34 degrés près de Saint-Chéron. Il fera jusqu'à 33 vers Le Petit. On attend 34 degrés à Ris-Orangis et Juvisy. Et dans l'après-midi, les températures vont encore augmenter. Les nuages devraient se disperser jusqu'à 38 degrés près d'Évry. On attend 38 également à Corbeil-Essonne et 37 à Palaiseau. Je vous souhaite à tous une excellente journée sur Évasion.
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3: Bienvenue sur Évasion. Bientôt, le concert Évasion Live à l'EPB, la cartonnerie à Damary Lélis. Ce sera le 2 juillet. Donc, la semaine prochaine, ça arrive très très vite. On vous dira comment faire pour gagner vos invitations tout à l'heure. En attendant, aussi Tame Impala, Dracula, 6h04 sur Évasion, vous réveille.

0: Stromae. Apparemment, il a fait un duo avec Madonna. C'est sur le nouvel album de la Madonna et elle dit qu'il a une voix magnifique.
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0: 6h11, bonjour, bienvenue.
3: Et salut à tous, nous sommes le 26 juin aujourd'hui, nous sommes ravis d'être avec vous. Ce sont les Anthelmes qui sont à l'honneur aujourd'hui. Si vous en connaissez, pensez à leur envoyer des petits messages. Et on pense aussi à tous nos jeunes auditeurs qui passent le brevet cette année. C'est ce matin que débute l'épreuve de français.
0: Bon courage, bon anniversaire aujourd'hui à Danny Boone, le comédien, acteur, humoriste, fête ses 60 ans. Ariana Grande, la chanteuse, fête ses 33 ans.
3: Et on va rester dans le thème avec Garou, l'iconique Quasimodo, qui fête ses 54 ans. Et Indila fête ses 42 ans aujourd'hui.
0: Très bon anniversaire aussi à Véronique Jeannès, 70 ans. Et Odette de Saint-Pathu, un message très spécial.
3: Exactement, pour Benjamin, notre journaliste du matin. Benji, je te souhaite une belle journée et plein de cadeaux pour ton anniversaire. L'évasion est garantie tous les matins avec ta bonne humeur. Bisous, tata.
0: C'est mignon. Et puis on a un message aussi de Sylvie Despernon.
3: Oui, alors joyeux anniversaire ma fille chérie Louise qui fête déjà ses 12 ans.
0: Oh waouh, comme elle grandit vite.
3: Ouais, on la connaît pas mais oui.
0: Ah si, je me rappelle, elle était comme ça.
3: Wow.
0: Puis là, elle est comme ça. 6h12 sur Évasion. Dans un instant, une actu en plus. Un garçon, justement, un peu précoce, on va dire.
3: Un garçon de 12 ans, comme notre auditrice, au volant d'une voiture, vous allez voir.
0: Oh waouh, ce sera juste après Miley Cyrus. Oh,

0: Déjà-y, Disney, la chanteuse pop internationale en passant par les séries télé, la country, c'était Miley Cyrus sur Évasion. Toujours plus de tubes de bon matin avec à suivre un des tubes de cet été 2026 avec la franco-haïtienne née à Miami. Oui, sacré mélange, c'est Naïka. On parle d'un enfant pressé d'avoir son permis.
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2: Ça s'est passé ce mois-ci, un automobiliste se fait arrêter au volant d'une voiture sur l'autoroute en Chine. Jusque-là, bon, c'est une situation qu'on a déjà entendue ou vécue pour certains. Mais pour cet automobiliste, la situation s'est avérée plus compliquée. Les policiers l'ont trouvé étrangement petit et jeune pour conduire un véhicule. L'automobiliste s'est défendu en affirmant être un adulte atteint de nanisme. C'était finalement faux, il avait 12 ans et a conduit près de 6 heures sur l'autoroute.
0: Oh wow.
2: Et alors s'il ne s'était pas retrouvé bloqué au péage par manque d'argent, il sera encore sur la route à l'heure qu'il est.
0: Ouais, c'est fou.
2: Ouais. C'est assez drôle.
0: Bon, voilà.
2: Enfin, dangereux, mais drôle. Ne le faites pas, quoi.
0: Eh oui, non, pas faire. 6h16, petite pensée à tous ceux qui passent le brevet ce matin, c'est plus de l'orage.
2: Exactement, oui, concentrez-vous là-dessus.
0: Allez, bon vendredi.
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0: sera ce soir à Solidays à l'hippodrome de Longchamp. Nika, One Track Mind sur Évasion. Et en parlant de festival, on fait un petit peu le nôtre. Ce sera le 2 juillet à l'EPB, la cartonnerie à Damary-les-Lys.
1: Avec beaucoup d'artistes, dont Jungle Lee, Amir, Ambre et bien d'autres encore.
0: Et oui, le concert Évasion Live, on vous dira comment choper vos places tout à l'heure. Voici quelques idées sorties et des infos à la météo dans 5 minutes. 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
3: Une foire expo à Milly-la-Forêt. La fête de la Saint-Pierre tiendra sa 72e édition tout ce week-end. La foire sera installée boulevard du Maréchal Lyautey. Artisanat, décoration, loisirs créatifs, gastronomie, œnologie, produits du terroir. De nombreux exposants seront présents samedi et dimanche. Sur place, offres de restauration et plusieurs animations pour petits et grands. Au programme également une fête foraine à partir de vendredi et un grand feu d'artifice qui sera tiré dimanche soir à 23h au stade Clovis-le-Long. Concerts et ciné en plein air à Olainville. La ville vous invite samedi à une journée festive. À partir de 16h30, vous pourrez assister à une série de concerts live avec Halls Band, Case of Us, Anabi et Rouge Avenir. La soirée se poursuivra avec un ciné-concert manga à 21h15. Enfin, vous pourrez profiter d'une séance de cinéma en plein air à 22h avec la projection du film d'animation Mon voisin Tortoro. Rendez-vous au parc de la Butte aux Grès. Bonne journée sur Évasion.

0: Kenji avec Ariana Grande qui fête son anniversaire aujourd'hui, 33 ans pour Ariana. Bon anniversaire à elle. Les anniversaires du jour, vous pouvez les souhaiter sur evasionfm.com. Voilà, on lit vos petits messages et on le refera tout à l'heure. À suivre l'horoscope du jour, Damien et David et les infos, il est 6h30, bon réveil.
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0: Et c'est avec Brice Charrier.
2: Bonjour à tous. Pour la première fois depuis le début de la semaine, il y a moins de départements en vigilance rouge canicule que la veille. 61 contre 72 hier. Mais l'Essonne est encore concernée. De nouveaux records de chaleur ont été battus ce jeudi. Des hôpitaux saturés et des pompiers débordés, surtout à Paris. Conséquence, la consommation d'alcool sur la voie publique qui sera interdite à partir de ce midi. Et la vente à compter de 18h. La chaleur pèse aussi dans les écoles. Les syndicats incitent les enseignants à ne pas hésiter à faire usage de leur droit de grève. Accusé d'immobilisme et de manque d'anticipation, le gouvernement annonce débloquer 600 millions d'euros pour la rénovation énergétique des hôpitaux d'ici 2035, soit le double de la somme initialement prévue. Une enveloppe exceptionnelle de 100 millions est prévue dès cet été pour les établissements de santé les plus exposés. Le Premier ministre Sébastien Lecornu précise également avoir sollicité les facteurs pour qu'ils rendent visite aux personnes les plus fragiles et fassent de la prévention. Avec ce long et fort épisode de canicule, la vente de ventilateurs et de climatiseurs a explosé, quand ce ne sont pas les logements qui sont directement équipés. En Essonne, ils sont entre 15 et 30% à disposer de la climatisation, ce qui n'est pas énorme par rapport au reste de la France. On est au-dessus des 65% dans les Pyrénées-Orientales et le Gard. Ce n'est officiellement pas encore le début des vacances scolaires, mais certains en profitent déjà pour partir, et cela se ressent sur la route. Bison futé a classé ce vendredi en orange sur les deux tiers du pays, et même en rouge dans le nord et le nord-ouest. Si vous êtes concerné par un départ, sachez qu'il est conseillé de quitter l'Essonne avant 11h ce matin ou après 22h. Demain, c'est avant 8h ou passé 17h. Une quarantaine de salariés de Renault à Lardy ont arrêté le travail et manifesté hier pour marquer leur désaccord avec la réorganisation annoncée la veille par le constructeur automobile. Un plan de départ volontaire de 800 ingénieurs du groupe d'ici fin 2027 dans toute la France, censé être compensé par le recrutement d'à peine 200 autres. Sur le site essonien, on redoute d'être encore concerné par cette coupe dans les effectifs. Il compte actuellement 1200 salariés. L'équipe de France de football joue ce soir son dernier match de poule à la Coupe du Monde contre la Norvège. En jeu, la première place du groupe qui déterminera le futur adversaire des Bleus en 16e de finale et la suite éventuelle du parcours. Une rencontre à laquelle n'assistera pas Didier Deschamps, rentré en France pour les obsèques de sa mère. Il est remplacé sur le banc par son adjoint Guy Stéphan. Coup d'envoi à 21h.
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4: C'est une nouvelle journée qui démarre avec des températures en hausse, mais également quelques nuages pour vous accompagner ce matin. Quelques éclairs également. 34 degrés près de Saint-Chéron. Il fera jusqu'à 33 vers Le Petit. On attend 34 degrés à Ris-Orangis et Juvisy. Et dans l'après-midi, les températures vont encore augmenter. Les nuages devraient se disperser jusqu'à 38 degrés près d'Évry. On attend 38 également à Corbeil-Essonne et 37 à Palaiseau. Je vous souhaite à tous une excellente journée sur Évasion.
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0: Bienvenue sur Évasion.
4: Il est 6h33 et c'est Rihanna qu'on retrouve dans quelques instants avec une musique phare des années 2000.
0: À la fraîche à tes sorties, bon courage Scorpion. C'est votre journée, on décortique ça dans moins de 10 minutes avec l'horoscope. 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

0: Dernière chance pour vous de gagner 1500 euros ce matin dans le Grand Réveil Évasion. Avant la fin de l'émission, on joue après 7h. Restez à l'écoute. Et on écoute qui d'ailleurs dans un instant?
1: C'est Joe qu'on va écouter.
0: Et bien pour savoir si vous serez chanceux aujourd'hui, voici l'horoscope que vous retrouvez sur les réseaux, on l'a filmé.
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0: Les béliers.
1: La détermination vous guide dans le lancement de vos projets.
0: Les taureaux.
1: Le pardon renforce votre histoire d'amour.
0: Gémeaux.
1: L'intuition reste la seule boussole pour vos choix.
0: Cancer.
1: Le coup de foudre pourrait frapper votre cœur.
0: Lion.
1: Un équilibre parfait s'installe entre le bureau et la maison.
0: Vierge.
1: Votre motivation soulève des montagnes pour réussir.
0: Balance.
1: Un besoin de câlin monopolise vos pensées.
0: Et voici le signe du jour, les scorpions.
1: Une chance unique s'offre à vous sur un plateau.
0: Sagittaire.
1: La liberté du célibat vous comble de joie.
0: Capricorne.
1: Un grain de folie pimente votre fin de semaine.
0: Les Verseaux.
1: Votre organisation sans faille fait des jaloux au bureau.
0: Et les poissons.
1: Le fruit de votre travail vous apporte une grande fierté.
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0: Joanne of Beginning sur Évasion, 6h44. On vous offre votre journée en famille au Parc Astérix tout à l'heure grâce à Cyril.
1: Et oui, vous jouez avec lui à la star du jour et peut-être que vous allez pouvoir repartir avec vos places pour une journée exceptionnelle.
0: Exactement, ça se passe à 10h10 et 11h10. Rendez-vous tout à l'heure par Toutatis. Dans un instant, Teddy Swims. Quelques offres d'emploi.
1: Allez, on fait comme ça.
0: C'est avec toi.
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1: Un poste de boulanger est actuellement à pourvoir au sein d'une grande enseigne alimentaire en Essonne. Le professionnel recruté participera à toutes les étapes de fabrication du pain, pétrissage, façonnage, fermentation et cuisson. Une expérience en boulangerie artisanale ou en grande distribution est appréciée. Alors si jamais vous êtes intéressé, je vous invite grandement à téléphoner au 06 15 42 87 33 pour vous positionner sur cette offre. Un cabinet dentaire proche d'Évry-Courcouronnes recrute une secrétaire médicale à temps plein. La personne retenue assurera l'accueil des patients, la gestion des rendez-vous, le suivi administratif ainsi que la coordination avec l'équipe médicale. Le poste est en CDI. Si jamais vous êtes intéressé, vous pouvez téléphoner au 01 41 31 33 12.
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0: fait des films sur l'évasion. Et si vous voulez voir Sabrina Carpenter en concert, ce sera au Venoge Festival en Suisse le 13 août. L'occasion de passer ses vacances là-bas. Et si vous manquez de sous pour partir en vacances, bah on a tout prévu. 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
0: Bah oui, ça c'est l'occasion d'en profiter. Dans, allez, même pas 5 minutes, il y aura les infos, la météo sur Évasion. C'est le grand réveil jusqu'à 9h30. Voici Sabrina Carpenter, toujours plus de tubes sur Évasion.

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6: Il est 7h et c'est Taylor Swift qu'on retrouve dans quelques instants sur Évasion.
7: Bienvenue, bon courage, bon début de vendredi. 1 500 € à vous offrir avant la fin de l'émission.
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7: Et c'est avec Brice Charrier.
8: Bonjour à tous. Pour la première fois depuis le début de la semaine, il y a moins de départements en vigilance rouge canicule que la veille. 61 contre 72 hier. Mais l'Essonne est encore concernée. De nouveaux records de chaleur ont été battus ce jeudi. Des hôpitaux saturés et des pompiers débordés, surtout à Paris. Conséquence, la consommation d'alcool sur la voie publique qui sera interdite à partir de ce midi et la vente à compter de 18h. La chaleur pèse aussi dans les écoles. Les syndicats incitent les enseignants à ne pas hésiter à faire usage de leur droit de grève. Accusé d'immobilisme et de manque d'anticipation, le gouvernement annonce débloquer 600 millions d'euros pour la rénovation énergétique des hôpitaux d'ici 2035, soit le double de la somme initialement prévue. Une enveloppe exceptionnelle de 100 millions est prévue dès cet été pour les établissements de santé les plus exposés. Le Premier ministre Sébastien Lecornu précise également avoir sollicité les facteurs pour qu'ils rendent visite aux personnes les plus fragiles et fassent de la prévention. Avec ce long et fort épisode de canicule, la vente de ventilateurs et de climatiseurs a explosé, quand ce ne sont pas les logements qui sont directement équipés. En Essonne, ils sont entre 15 et 30% à disposer de la climatisation, ce qui n'est pas énorme par rapport au reste de la France. On est au-dessus des 65% dans les Pyrénées-Orientales et le Gard. Ce n'est officiellement pas encore le début des vacances scolaires, mais certains en profitent déjà pour partir, et cela se ressent sur la route. Bison Futéa classé ce vendredi en orange sur les deux tiers du pays, et même en rouge dans le nord et le nord-ouest. Si vous êtes concerné par un départ, sachez qu'il est conseillé de quitter l'Essonne avant 11h ce matin ou après 22h. Demain, c'est avant 8h ou passé 17h. Une quarantaine de salariés de Renault à Lardy ont arrêté le travail et manifesté hier pour marquer leur désaccord avec la réorganisation annoncée la veille par le constructeur automobile. Un plan de départ volontaire de 800 ingénieurs du groupe d'ici fin 2027 dans toute la France, censé être compensé par le recrutement d'à peine 200 autres. Sur le site essonien, on redoute d'être encore concerné par cette coupe dans les effectifs. Il compte actuellement 1200 salariés. L'équipe de France de football joue ce soir son dernier match de poule à la Coupe du Monde contre la Norvège. En jeu, la première place du groupe qui déterminera le futur adversaire des Bleus en 16e de finale et la suite éventuelle du parcours. Une rencontre à laquelle n'assistera pas Didier Deschamps, rentré en France pour les obsèques de sa mère. Il est remplacé sur le banc par son adjoint Guy Stéphan. Coup d'envoi à 21h.
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6: C'est une nouvelle journée qui démarre avec des températures en hausse, mais également quelques nuages pour vous accompagner ce matin. Quelques éclairs également. 34 degrés près de Saint-Chéron. Il fera jusqu'à 33 vers Le Petit. On attend 34 degrés à Ris-Orangis et Juvisy. Et dans l'après-midi, les températures vont encore augmenter. Les nuages devraient se disperser jusqu'à 38 degrés près d'Évry. On attend 38 également à Corbeil-Essonne et 37 à Palaiseau. Je vous souhaite à tous une excellente journée sur Évasion.
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7: 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On va écouter Ed Sheeran et Taylor Swift tout de suite sur Évasion. Il est 7h04, bon réveil.
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2: Bonjour, bienvenue.
3: Bonjour à tous, nous sommes le 26 juin et l'eau est revenue. J'espère que chez vous aussi parce qu'ici il pleut et ça fait du bien.
2: Petit point météo avec toi dans même pas 20 minutes.
3: Exactement, on fera le point là-dessus. Aujourd'hui, on va faire le point surtout sur la fête du jour. On fête les Anthelmes qui sont à l'honneur. Alors si vous en connaissez, pensez à leur envoyer des petits messages. Et on pense aussi fort à tous nos jeunes auditeurs qui passent le brevet cette année. C'est ce matin que débute l'épreuve de français.
2: Effectivement, Danny Boone fête ses 60 ans. Ariana Grande, la chanteuse, a 33 ans ce matin. À toutes ces personnes.
3: On reste dans le thème avec Garou, l'iconique Quasimodo qui fête ses 54 ans et Indila qui fête ses 42 ans aujourd'hui.

0: oublié le nom de la série, mais Véronique Genest qui jouait des séries de fous, 70 ans, bref. Et Odette de Saint-Pathu, un message très spécial ce matin.
1: Oui, pour Benji, je te souhaite une belle journée et plein de cadeaux pour ton anniversaire. L'évasion est garantie tous les matins avec ta bonne humeur. Bisous Tata, il s'agit de notre journaliste du matin, alors joyeux anniversaire à lui.
0: Il a déjà entendu le message tout à l'heure, il a passé sa petite tête et puis on a reçu aussi un message de Sylvie Desperdons.
1: Elle souhaite un très joyeux anniversaire à sa fille chérie Louise qui fête ses 12 ans aujourd'hui également.
0: Eh bien écoutez, on embrasse tout le monde, evasionfm.com pour souhaiter l'anniversaire à qui vous voulez. Dans un instant, on va parler d'une actu en plus. Attention à certaines boissons pendant la canicule.
1: Oui, une boisson que vous consommez tous énormément.
0: Bah d'ailleurs moi en ce moment.
1: Oula, bon bah ça va être sympa.
0: On en parle après Ed Sheeran. 7h11.

0: Sheeran, 7h14 sur Évasion.
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0: 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Quel jeu précisément?
2: On va faire un blind test ce matin.
0: Oh, petit blind test qui fait plaisir, on joue. Dans un instant, inscrivez-vous, on vous l'a dit, à suivre David Guetta. Et une actu en plus aussi.
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2: Attention au café, pendant la canicule, on a souvent entendu dire qu'il fallait boire chaud quand il fait chaud pour réguler la température, mais attention, vous êtes nombreux à boire du café, mais sous canicule, ça peut s'avérer être dangereux. Alors pourquoi? À cause de la caféine évidemment, elle vous donne envie d'uriner, ce qui réduit l'hydratation et affecte la capacité du corps à se refroidir. Mais l'autre danger surtout touche le cœur, la caféine fait monter la tension artérielle. Si vous ne pouvez pas vous en passer, petit conseil, vous pouvez boire un grand verre d'eau juste après votre tasse.
0: D'accord, bah merci du conseil.
2: Voilà, pas trop froid de l'eau douce.
0: Ok, voilà. Wow, tout est très précis. Ouais. 28 degrés. David Guetta dans un instant. 17h15, très bon début de journée sur Évasion.
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1: Et il est 7h26, on est ravis de jouer avec vous aux 10 secondes chrono pour tenter de vous faire emporter cette super somme qu'on vous offre ce mois-ci. 1500 euros cash directement dans votre portefeuille.
2: Et c'est un sacré coup de pouce pour les vacances 2026 qui arrivent. On joue avec qui ce matin?
1: Avec Angélique de Lefay-Saint-Quentin. Bonjour Angélique.
3: Bonjour.
1: Ça va? Ouh, t'as la pêche Angélique.
3: Oui.
1: T'as hâte de gagner les 1500 euros?
3: Ça serait bien.
1: Ce serait très cool, oui.
2: Ouais, qu'est-ce que tu ferais avec?
3: Je partirai en vacances.
1: Oh, t'as bien raison.
2: Tout simplement. Blind test ce matin dans le 10 secondes chrono. On te passe un extrait et ensuite tu as 10 secondes pour trouver. C'est le principe du 10 secondes chrono. Est-ce que tu es prête?
3: Oui.
2: Allez, c'est parti. Chanson française.

0: que tu as trouvé la chanteuse.
1: Indila.
2: Oui, oui, bravo Angélique, bonne réponse.
0: Impeccable. Écoutez, dans la finale pour les 1 500 €, rendez-vous avant la fin de l'émission. On te souhaite bonne chance.
1: Merci beaucoup.
2: Merci à toi Angélique, bonne journée.
0: Et merci à tous ceux qui ont joué à ce mois-ci, 7h27. Rendez-vous tout à l'heure pour voir qui remporte les 1 500 €. Le temps d'écouter l'horoscope, la météo. Et Katy Perry tout de suite.

0: Chain to the Rhythm, Katy Perry sur Évasion.
1: Et ça continue en musique, Jack et Carla qui arrivent dans quelques instants avec La Recette.
0: L'horoscope de ce vendredi aussi, tout ça après les infos, la météo, il est pile 7h30.
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0: Et c'est avec Brice Charrier.
3: Bonjour à tous. Pour la première fois depuis le début de la semaine, il y a moins de départements en vigilance rouge canicule que la veille. 61 contre 72 hier. Mais l'Essonne est encore concernée. De nouveaux records de chaleur ont été battus ce jeudi. Des hôpitaux saturés et des pompiers débordés, surtout à Paris. Conséquence, la consommation d'alcool sur la voie publique qui sera interdite à partir de ce midi. Et la vente à compter de 18h. La chaleur pèse aussi dans les écoles. Les syndicats incitent les enseignants à ne pas hésiter à faire usage de leur droit de grève. Accusé d'immobilisme et de manque d'anticipation, le gouvernement annonce débloquer 600 millions d'euros pour la rénovation énergétique des hôpitaux d'ici 2035, soit le double de la somme initialement prévue. Une enveloppe exceptionnelle de 100 millions est prévue dès cet été pour les établissements de santé les plus exposés. Le Premier ministre Sébastien Lecornu précise également avoir sollicité les facteurs pour qu'ils rendent visite aux personnes les plus fragiles et fassent de la prévention. Avec ce long et fort épisode de canicule, la vente de ventilateurs et de climatiseurs a explosé, quand ce ne sont pas les logements qui sont directement équipés. En Essonne, ils sont entre 15 et 30% à disposer de la climatisation, ce qui n'est pas énorme par rapport au reste de la France. On est au-dessus des 65% dans les Pyrénées-Orientales et le Gard. Ce n'est officiellement pas encore le début des vacances scolaires, mais certains en profitent déjà pour partir, et cela se ressent sur la route. Bison futé a classé ce vendredi en orange sur les deux tiers du pays, et même en rouge dans le nord et le nord-ouest. Si vous êtes concerné par un départ, sachez qu'il est conseillé de quitter l'Essonne avant 11h ce matin ou après 22h. Demain, c'est avant 8h ou passé 17h. Une quarantaine de salariés de Renault à Lardy ont arrêté le travail et manifesté hier pour marquer leur désaccord avec la réorganisation annoncée la veille par le constructeur automobile. Un plan de départ volontaire de 800 ingénieurs du groupe d'ici fin 2027 dans toute la France, censé être compensé par le recrutement d'à peine 200 autres. Sur le site essonien, on redoute d'être encore concerné par cette coupe dans les effectifs. Il compte actuellement 1200 salariés. L'équipe de France de football joue ce soir son dernier match de poule à la Coupe du Monde contre la Norvège. En jeu, la première place du groupe qui déterminera le futur adversaire des Bleus en 16e de finale et la suite éventuelle du parcours. Une rencontre à laquelle n'assistera pas Didier Deschamps, rentré en France pour les obsèques de sa mère. Il est remplacé sur le banc par son adjoint Guy Stéphan. Coup d'envoi à 21h.
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1: C'est une nouvelle journée qui démarre avec des températures en hausse, mais également quelques nuages pour vous accompagner ce matin. Quelques éclairs également. 34 degrés près de Saint-Chéron. Il fera jusqu'à 33 vers Le Petit. On attend 34 degrés à Ris-Orangis et Juvisy. Et dans l'après-midi, les températures vont encore augmenter. Les nuages devraient se disperser jusqu'à 38 degrés près d'Évry. On attend 38 également à Corbeil-Essonne et 37 à Palaiseau. Je vous souhaite à tous une excellente journée sur Évasion.
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0: Bienvenue sur Évasion. Le concert Évasion Live, ce sera ce jeudi qui arrive le 2 juillet à l'EPB à Cartonnerie à Damary Lélis avec vos artistes préférés. On en reparlera dans la matinée à suivre. Chez nous, ici, évidemment. L'horoscope et Jack et Carla, toujours plus de tubes sur Évasion.

0: Miley Cyrus sur Évasion, 8h-20, vos petits messages dans un instant.
1: Et oui, vous pouvez envoyer tout ce que vous voulez, parler de la pluie, du beau temps, de ce que vous allez faire ce week-end, je vais tout lire à l'antenne.
0: Effectivement, contactez-nous sur les réseaux, sur Facebook c'est Évasion FM, sur TikTok, Instagram c'est Radio Évasion, WhatsApp c'est 07 68 60 50 17. On écoute qui dans un instant?
1: Vita.
0: Après l'horoscope de ce vendredi.
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0: Les béliers.
1: La détermination vous guide dans le lancement de vos projets.
0: Les taureaux.
1: Le pardon renforce votre histoire d'amour.
0: Gémeaux.
1: L'intuition reste la seule boussole pour vos choix.
0: Cancer.
1: Le coup de foudre pourrait frapper votre cœur.
0: Lion.
1: Un équilibre parfait s'installe entre le bureau et la maison.
0: Vierge.
1: Votre motivation soulève des montagnes pour réussir.
0: Balance.
1: Un besoin de câlin monopolise vos pensées.
0: Et voici les signes du jour, les scorpions.
1: Une chance unique s'offre à vous sur un plateau.
0: Sagittaire.
1: La liberté du célibat vous comble de joie.
0: Capricorne.
1: Un grain de folie pimente votre fin de semaine.
0: Les Verseaux.
1: Votre organisation sans faille fait des jaloux au bureau.
0: Et les poissons.
1: Le fruit de votre travail vous apporte une grande fierté.
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0: Lolita, ça fait mal sur Évasion, 7h44.
1: Exactement, vous nous avez envoyé plein de petits messages. On va commencer avec celui de Juliette, elle vient de Cesson. Elle dit « La France joue ce soir, pour une fois que ça tombe un vendredi, on va pouvoir sortir l'apéro avec les copains. » Et Amandine de Juvisy, « Normalement, on reprend une semaine sans canicule dès lundi. Je l'attends mon orage de ce week-end. »
0: Ah, bah on les attend tous, effectivement. Et go la France versus la Norvège. Dans un instant, Bruno Mars, écrivez-nous, on lira vos messages tout à l'heure. Il est 7h44, bon réveil sur Évasion.
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1: Et oui, pour ça, vous jouez avec Cyril à la star du jour, 11h10, 10h10.
0: Exactement, et en plus vous allez pouvoir profiter de l'été gaulois du 11 juillet au 30 août, c'est ouvert jusqu'à 22h, donc pour profiter des attractions en nocturne.
1: Et ça c'est parfait, surtout qu'il y a beaucoup d'attractions aquatiques et on apprécie quand il fait très chaud.
0: Et il y a un nouveau spectacle nocturne d'ailleurs qui s'appelle Astérix et la potion d'étoiles, à retrouver avec drone laser jet d'eau et pyrotechnie qui vont illuminer le ciel du parc Astérix tout l'été.
1: Alors ça doit être super beau, on veut plein de photos et vous taguez Évasion.
0: Oui, s'il vous plaît, ce serait pas mal, rendez-vous donc tout à l'heure. Grâce à Cyril, dans un instant, les infos, la météo justement.
1: Qui va plutôt être bonne cet après-midi, rassurez-vous.
0: Ce sera après Camila Cabello, Shawn Mendes, il est 7h56, tout pile sur Évasion, bonne matinée.

0: Les infos dans une minute.
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9: Il est 8h, on se réveille en musique avec Alex Warren sur Évasion.
0: Très bon début de vendredi, 1500 euros à gagner avant 8h30, après les infos.
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9: Brice Charrier. Bonjour Brice.
10: Bonjour à tous. 61 départements en vigilance rouge canicule aujourd'hui, dont l'Essonne. Ils étaient 72 hier. De nouveaux records de chaleur ont été battus ce jeudi. Des hôpitaux saturés et des pompiers débordés, surtout à Paris. Conséquence, la consommation d'alcool sur la voie publique y sera interdite à partir de ce midi et la vente à compter de 18h. La chaleur pèse aussi dans les écoles. Les syndicats incitent les enseignants à ne pas hésiter à faire usage de leur droit de grève pour faire face à l'urgence liée à cet épisode caniculaire. La région Île-de-France a décidé hier de débloquer un fonds d'urgence de 2 millions d'euros pour les hôpitaux, les associations de solidarité et toutes les communes qui ont besoin d'équipements de rafraîchissement. Chaque établissement pourra solliciter jusqu'à 10 000 euros de remboursement sur facture pour des achats réalisés entre le 15 juin et le 15 septembre. C'est donc sous la chaleur que s'ouvrent ce matin les épreuves du brevet des collèges. Plus de 850 000 élèves de 3e attaquent avec le français. La suite se déroulera lundi, puis mardi. Le changement dans les modalités d'évaluation pourrait entraîner une chute de 10% du taux de réussite. Le marché Made in Essonne est reporté. Il devait normalement avoir lieu ce week-end à Morangis, dans le parc Saint-Michel, samedi et dimanche, avec une trentaine de producteurs et d'artisans locaux. Mais Essonne Tourisme a décidé de reporter l'événement en raison des conditions météo. Une quarantaine de salariés de Renault à Lardy ont arrêté le travail et manifesté hier pour marquer leur désaccord avec la réorganisation annoncée la veille par le constructeur automobile. Un plan de départ volontaire de 800 ingénieurs du groupe d'ici fin 2027 dans toute la France, censé être compensé par le recrutement d'à peine 200 autres. Sur le site essonien, on redoute d'être encore concerné par cette coupe dans les effectifs. Il compte actuellement 1200 salariés. Une star internationale était à Grigny cette semaine, dans le quartier de la Grande Borne. L'artiste américain Pharrell Williams, il est venu mercredi tourner un clip en compagnie d'une autre chanteuse de renom, la béninoise Angélique Kidjo, et le rappeur Quavo. Le secret avait été bien gardé et des habitants ont pu participer au tournage. Enfin, l'équipe de France de football joue ce soir son dernier match de poule à la Coupe du Monde contre la Norvège. En jeu, la première place du groupe qui déterminera le futur adversaire des Bleus en 16e de finale et la suite éventuelle du parcours. Une rencontre à laquelle n'assistera pas Didier Deschamps, rentré en France pour les obsèques de sa mère. Il est remplacé par son adjoint Guy Stéphan.
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9: C'est une nouvelle journée qui démarre avec des températures en hausse, mais également quelques nuages pour vous accompagner ce matin. Quelques éclairs également. 34 degrés près de Saint-Chéron. Il fera jusqu'à 33 vers Le Petit. On attend 34 degrés à Ris-Orangis et Juvisy. Et dans l'après-midi, les températures vont encore augmenter. Les nuages devraient se disperser jusqu'à 38 degrés près d'Évry. On attend 38 également à Corbeil-Essonne et 37 à Palaiseau. Je vous souhaite à tous une excellente journée sur Évasion.
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0: 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On va écouter Alex Warren. Il est 8h04. Excellent début de journée de vendredi à l'écoute d'Evasion. Toujours plus de tubes.
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0: C'était Charlotte Cardin sur Évasion.
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3: Et bonjour à tous, nous sommes le 26 juin, on est ravis d'être avec vous aujourd'hui. Ce matin, en fait, les Anthelmes qui sont à l'honneur. Donc si jamais vous en connaissez, pensez à leur envoyer des petits messages. Et on pense aussi à tous nos jeunes auditeurs qui passent le brevet cette année. C'est ce matin que débute l'épreuve de français.
0: Bon anniversaire aussi à la chanteuse Ariana Grande, 33 ans. Ainsi qu'au comédien humoriste Danny Boone qui fête ses 60 ans.
3: On va rester dans le même thème de la musique avec Garou qui fête son anniversaire aujourd'hui, l'iconique Quasimodo, 54 ans. Et c'est Indila qui fête ses 42 ans également.
0: Bon anniversaire aussi à Julie Lescaut, Véronique Jeunesse, 70 ans. Et puis vous avez des messages, dont un vraiment spécial puisqu'on le connaît. Odette a un message du côté de Saint-Pathu.
3: Exactement, pour Benjamin qui est notre journaliste du matin. Benji, je te souhaite une belle journée et plein de cadeaux pour ton anniversaire. L'évasion est garantie tous les matins avec ta bonne humeur. Bisous Tata.
0: C'est vrai qu'il a de bonne humeur et là il court partout le Benji. On a reçu aussi un message de Sylvie Despernon.
3: Oui, elle souhaite un très joyeux anniversaire à sa fille chérie Louise qui fête déjà ses 12 ans.
0: Bon, et bon anniversaire à tout le monde, évasionfm.com. Pour les souhaiter, on en reparlera lundi.
3: Exactement, donc si vous en avez, évasionfm.com, comme vient de le dire Mathieu.
0: Parce qu'aujourd'hui, c'est fini. Dans un instant, le chiffre du jour.
3: On va parler nourriture pendant la canicule.
0: Ouh, après Offenbach.

0: Info de bac sur Évasion, 8h13 et dans un instant, 1500 euros pour l'un ou l'une d'entre vous.
1: Et oui, 1500 euros, ça fait un mois qu'il y a ce cadeau et là, il est prêt à tomber à tout moment.
0: C'est un sacré coup de pouce pour les vacances qu'on vous offre ce mois de juin grâce à Évasion. Voilà, tout simplement, tentez votre chance, évasionfm.com, 8h13, un chiffre du jour aussi.
1: 56% d'entre nous mangeons ça pendant la canicule, vous pouvez faire vos propositions.
0: Voilà, je pense qu'il y a beaucoup. J'ai vu le mot pastèque arriver, je pense que ça va venir aussi beaucoup dans les propositions.
1: Oui, je pense que beaucoup de fruits à base d'eau, le melon reviendra beaucoup, la pastèque, les oranges, et bon bref.
0: De la glace, nous dit Mumu.
1: De la glace, c'est un petit peu plus sophistiqué, si je peux le dire.
0: D'accord, très bien. Mettez vos propositions, on en reparle avant la fin de l'émission, ce sera avant 9h. Et puis dans un instant, toujours plus de tubes avec les multi-récompensés. Tamim Pala. 14. Bon début de journée sur Évasion.
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2: Et oui, quel cadeau exceptionnel à vous faire gagner ce mois-ci. On est trop contents, on a attendu ce moment tout le mois.
1: Exactement, avec tout simplement pas mal de participants, des gens qui ont tenté leur chance. Je vais pas énumérer tout le monde, c'est eu vraiment beaucoup, beaucoup de monde et il est grand temps de faire le tirage au sort pour voir qui va remporter les 1 500 €. Émilie, je suis en stress alors que c'est pas moi qui gagne.
2: Mais oui, moi aussi je suis stressée. Déjà, je peux vous dire que c'est une femme qui va remporter les 1 500 €. Elle vient des Molières, elle s'appelle Astrid. Félicitations Astrid.
1: Bravo Astrid.
2: 1 500 € pour toi.
1: Est-ce que tu réalises?
3: J'ai gagné Radio Évasion, 1 500 €.
2: Oh.
1: Ah, il y a des gens autour de toi qui vont mettre qu'est-ce que, pourquoi tu cries? Qu'est-ce qui se passe Astrid? Bravo Astrid.
3: Trop contente.
2: Astrid est trop contente. Oh, on est trop contents.
1: T'es en train de redescendre là, je le sens. Un peu ému. Qu'est-ce que tu vas faire avec ces 1 500 €?
3: Je pars en vacances avec ma fille et puis partenaire un peu de temps, j'aurai mon fils.
2: Oh, mais c'est trop bien, Astrid, on est trop contents pour toi.
1: Bah écoute, ça nous touche, on est très heureux au nom d'Évasion de participer à ça et de te donner ce coup de pouce.
3: Merci beaucoup, je suis désolée, je suis tellement
2: émue. Mais tu rigoles ou quoi? Non. Non, tu t'excuses pas, bravo Astrid, profite, c'est trop bien.
1: Tout à fait normal, on va te laisser.
3: Merci beaucoup, beaucoup.
1: On va te laisser reprendre tes émotions. N'hésite pas à dire autour de toi que c'est grâce à Évasion. Hein.
3: De toute façon, j'arrête pas de parler de vous au boulot et ils me disent, mais c'est pas possible, c'est pas possible. Et ils font, non. Franchement, excusez-moi, vraiment là, je suis pas quitteuse, parce que j'y crois pas au final.
2: On est trop contents. Mais oui, c'est pour toi, tu vas les avoir les 1 500 €, Astrid.
1: Tu reçois le virement après,
3: beaucoup,
1: tu vois.
3: Merci beaucoup, beaucoup. Vous égayez mon métier. Franchement, déjà, vous égayez le matin quand je vous écoute. Mais alors là, franchement, vous êtes au somme, maman.
2: Oh, merci, Astrid. Non,
1: c'est nous que tu vas faire pleurer, là.
2: Bah oui.
1: Ah, ça suffit. Bon, allez. On va te laisser reprendre tes émotions. Gros bisous. Bravo à toi. Bravo à tous les participants. On a un autre cadeau très différent à vous faire gagner dès la semaine prochaine. Inscription évasionfm.com. Voici Aden Foyer sur Évasion.

0: Madame Foyer avec The Ballet Girl sur Évasion.
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1: Merci d'avoir choisi le Grand Réveil Évasion. On est encore un peu sous le choc.
2: Et oui, puisque Astrid vient de gagner 1500 euros, elle nous a beaucoup émus à la radio. Donc, comme vous voyez, tout est possible. Inscrivez-vous et peut-être que vous allez repartir avec plein de beaux cadeaux.
1: Exactement, évasionfm.com. On rejoue dès lundi, mais ce ne sera pas une somme d'argent à gagner. Voilà, petit teasing.
2: Oh non, ce sera quelque chose de beaucoup plus sympa, vous allez voir.
1: Dans un instant, l'horoscope Coldplay et les infos, il est 8h30.
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4: Brice Charrier. Bonjour Brice.
5: Bonjour à tous. 61 départements en vigilance rouge canicule aujourd'hui, dont l'Essonne. Ils étaient 72 hier. De nouveaux records de chaleur ont été battus ce jeudi. Des hôpitaux saturés et des pompiers débordés, surtout à Paris. Conséquence, la consommation d'alcool sur la voie publique y sera interdite à partir de ce midi et la vente à compter de 18h. La chaleur pèse aussi dans les écoles. Les syndicats incitent les enseignants à ne pas hésiter à faire usage de leur droit de grève pour faire face à l'urgence liée à cet épisode caniculaire. La région Île-de-France a décidé hier de débloquer un fonds d'urgence de 2 millions d'euros pour les hôpitaux, les associations de solidarité et toutes les communes qui ont besoin d'équipements de rafraîchissement. Chaque établissement pourra solliciter jusqu'à 10 000 euros de remboursement sur facture pour des achats réalisés entre le 15 juin et le 15 septembre. C'est donc sous la chaleur que s'ouvrent ce matin les épreuves du brevet des collèges. Plus de 850 000 élèves de 3e attaquent avec le français. La suite se déroulera lundi, puis mardi. Le changement dans les modalités d'évaluation pourrait entraîner une chute de 10% du taux de réussite. Le marché Made in Essonne est reporté. Il devait normalement avoir lieu ce week-end à Morangis, dans le parc Saint-Michel, samedi et dimanche, avec une trentaine de producteurs et d'artisans locaux. Mais Essonne Tourisme a décidé de reporter l'événement en raison des conditions météo. Une quarantaine de salariés de Renault à Lardy ont arrêté le travail et manifesté hier pour marquer leur désaccord avec la réorganisation annoncée la veille par le constructeur automobile. Un plan de départ volontaire de 800 ingénieurs du groupe d'ici fin 2027 dans toute la France, censé être compensé par le recrutement d'à peine 200 autres. Sur le site essonien, on redoute d'être encore concerné par cette coupe dans les effectifs. Il compte actuellement 1200 salariés. Une star internationale était à Grigny cette semaine, dans le quartier de la Grande Borne. L'artiste américain Pharrell Williams, il est venu mercredi tourner un clip en compagnie d'une autre chanteuse de renom, la béninoise Angélique Kidjo, et le rappeur Quavo. Le secret avait été bien gardé et des habitants ont pu participer au tournage. Enfin, l'équipe de France de football joue ce soir son dernier match de poule à la Coupe du Monde contre la Norvège. En jeu, la première place du groupe qui déterminera le futur adversaire des Bleus en 16e de finale et la suite éventuelle du parcours. Une rencontre à laquelle n'assistera pas Didier Deschamps, rentré en France pour les obsèques de sa mère. Il est remplacé par son adjoint Guy Stéphan.
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2: C'est une nouvelle journée qui démarre avec des températures en hausse, mais également quelques nuages pour vous accompagner ce matin. Quelques éclairs également. 34 degrés près de Saint-Chéron. Il fera jusqu'à 33 vers Le Petit. On attend 34 degrés à Ris-Orangis et Juvisy. Et dans l'après-midi, les températures vont encore augmenter. Les nuages devraient se disperser jusqu'à 38 degrés près d'Évry. On attend 38 également à Corbeil-Essonne et 37 à Palaiseau. Je vous souhaite à tous une excellente journée sur Évasion.
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1: 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À suivre Coldplay et l'horoscope dans quelques minutes sur Évasion.
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0: Angèle Watubourg, 8h41 sur Évasion. Bonjour.
1: Ah, t'as fait exprès de le dire avec l'accent.
0: Ah non, j'ai pas dit.
1: T'as dit 8h, bon bref.
0: Ah non, j'ai pas fait exprès.
1: Ok, j'ai cru vu que c'était Angèle et qu'elle est belge. Bref, d'ici c'est Théodora dans quelques instants sur Évasion.
0: C'est vrai, ils disent 8 là-bas.
1: C'est vrai.
0: Ben oui. Pardon, j'ai pas fait exprès. Voici l'horoscope du jour.
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0: Les béliers.
1: La détermination vous guide dans le lancement de vos projets.
0: Les taureaux.
1: Le pardon renforce votre histoire d'amour.
0: Gémeaux.
1: L'intuition reste la seule boussole pour vos choix.
0: Cancer.
1: Le coup de foudre pourrait frapper votre cœur.
0: Lion.
1: Un équilibre parfait s'installe entre le bureau et la maison.
0: Vierge.
1: Votre motivation soulève des montagnes pour réussir.
0: Balance.
1: Un besoin de câlin monopolise vos pensées.
0: Et voici le signe du jour, les scorpions.
1: Une chance unique s'offre à vous sur un plateau.
0: Sagittaire.
1: La liberté du célibat vous comble de joie.
0: Capricorne.
1: Un grain de folie pimente votre fin de semaine.
0: Les Verseaux.
1: Votre organisation sans faille fait des jaloux au bureau.
0: Et les poissons.
1: Le fruit de votre travail vous apporte une grande fierté.
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0: C'est Évasion, This is Théodora, qui sont d'ailleurs en plein festival.
1: Ah oui, bah c'est le moment, en plus c'est ce week-end.
0: C'est ce week-end effectivement, This is Théodora, Gims, c'est Gare au Rock, Boulevard Désert également.
1: Et bah voilà, vous pouvez prendre vos billets.
0: Allez, c'est parti, on y va. En plus, dimanche, il fait moins chaud. Dans un instant, Naïka, mais surtout, vous avez envoyé des petits messages et on a aussi un chiffre du jour. Il y a plein de choses.
1: Alors, on va commencer par les messages.
0: Vas-y.
1: Alors, c'est parti. Juliette de Cesson, la France joue ce soir pour une fois que ça tombe un vendredi. On va pouvoir sortir l'apéro avec les copains et Amandine de Juvisy. Normalement, on reprend une semaine sans canicule. Dès lundi, je l'attends mon orage de ce week-end.
0: Oui, je pense que ça va péter, comme on dit.
1: Oui, normalement, dimanche, ça va y aller fort.
0: Waouh. On a reçu aussi des propositions pour le chiffre du jour.
1: 56% d'entre nous mangeons ça pendant la canicule.
0: De la glace, dit Mimu.
1: Ah bah, c'est un peu trop simple. Les 56%, c'est pas assez. Hein.
0: Des salades composées, disent Julie et Evelyne.
1: On se rapproche plus ou moins de la bonne réponse.
0: Tomate mozza, dit Christelle, c'est hyper précis.
1: Ah bah, c'est un autre duo, mais c'est pas la tomate mozza.
0: Ok, on vous donne la réponse avant 9h, je l'ai vu passer quand même. C'est pas si dur. Naïka, dans un instant. 8h46 sur Évasion.
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0: Leclerc avec One Track Mind sur Évasion. Bienvenue à vous. Il est 8h56 et il est grand temps d'avoir le résultat eh bien, du chiffre du jour. Ma chère Émilie, déjà, quel était le chiffre du jour?
1: 56% d'entre nous mangeons ça pendant la canicule.
0: J'ai vu des melons passer, des pastèques aussi. Pastèques melon concombre, dit Sophie.
1: Eh bien, écoutez, vous êtes dans la bonne réponse puisqu'il s'agissait du melon jambon.
0: Ah, le combo.
1: Exactement.
0: Excellent, ça l'était. Voici Estelle, American Boy, 8h57.

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11: Il est 9h, vous êtes sur Évasion, Teddy Swims dans quelques instants.
10: Toujours plus de tubes sur Évasion, voici les infos, la météo.
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11: Brice Charrier. Bonjour Brice.
13: Bonjour à tous. 61 départements en vigilance rouge canicule aujourd'hui, dont l'Essonne. Ils étaient 72 hier. De nouveaux records de chaleur ont été battus ce jeudi. Des hôpitaux saturés et des pompiers débordés, surtout à Paris. Conséquence, la consommation d'alcool sur la voie publique y sera interdite à partir de ce midi et la vente à compter de 18h. La chaleur pèse aussi dans les écoles. Les syndicats incitent les enseignants à ne pas hésiter à faire usage de leur droit de grève pour faire face à l'urgence liée à cet épisode caniculaire. La région Île-de-France a décidé hier de débloquer un fonds d'urgence de 2 millions d'euros pour les hôpitaux, les associations de solidarité et toutes les communes qui ont besoin d'équipements de rafraîchissement. Chaque établissement pourra solliciter jusqu'à 10 000 euros de remboursement sur facture pour des achats réalisés entre le 15 juin et le 15 septembre. C'est donc sous la chaleur que s'ouvrent ce matin les épreuves du brevet des collèges. Plus de 850 000 élèves de 3e attaquent avec le français. La suite se déroulera lundi, puis mardi. Le changement dans les modalités d'évaluation pourrait entraîner une chute de 10% du taux de réussite. Le marché Made in Essonne est reporté. Il devait normalement avoir lieu ce week-end à Morangis, dans le parc Saint-Michel, samedi et dimanche, avec une trentaine de producteurs et d'artisans locaux. Mais Essonne Tourisme a décidé de reporter l'événement en raison des conditions météo. Une quarantaine de salariés de Renault à Lardy ont arrêté le travail et manifesté hier pour marquer leur désaccord avec la réorganisation annoncée la veille par le constructeur automobile. Un plan de départ volontaire de 800 ingénieurs du groupe d'ici fin 2027 dans toute la France, censé être compensé par le recrutement d'à peine 200 autres. Sur le site essonien, on redoute d'être encore concerné par cette coupe dans les effectifs. Il compte actuellement 1200 salariés. Une star internationale était à Grigny cette semaine, dans le quartier de la Grande Borne. L'artiste américain Pharrell Williams, il est venu mercredi tourner un clip en compagnie d'une autre chanteuse de renom, la béninoise Angélique Kidjo, et le rappeur Quavo. Le secret avait été bien gardé et des habitants ont pu participer au tournage. Enfin, l'équipe de France de football joue ce soir son dernier match de poule à la Coupe du Monde contre la Norvège. En jeu, la première place du groupe qui déterminera le futur adversaire des Bleus en 16e de finale et la suite éventuelle du parcours. Une rencontre à laquelle n'assistera pas Didier Deschamps, rentré en France pour les obsèques de sa mère. Il est remplacé par son adjoint Guy Stéphan.
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11: C'est une nouvelle journée qui démarre avec des températures en hausse, mais également quelques nuages pour vous accompagner ce matin. Quelques éclairs également. 34 degrés près de Saint-Chéron. Il fera jusqu'à 33 vers Le Petit. On attend 34 degrés à Ris-Orangis et Juvisy. Et dans l'après-midi, les températures vont encore augmenter. Les nuages devraient se disperser jusqu'à 38 degrés près d'Évry. On attend 38 également à Corbeil-Essonne et 37 à Palaiso. Je vous souhaite à tous une excellente journée sur Évasion.
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10: Et très bon début de vendredi, bon courage à vous.
11: Il est 9h03, on vous réserve un classique sur Évasion, Kyo, le Graal dans quelques instants.
10: Après Teddy Swims, toujours plus de tubes. Très bonne matinée.

0: Aaron Martin Garrix sur Évasion, 9h14. Bonjour Cyril, très beau cadeau à gagner aujourd'hui.
1: Bonjour à tous les deux, oui, des places pour Astérix.
0: Pour la famille.
1: Oui, une journée en famille chez les Gaulois, profiter de l'été gaulois entre le 10 juillet et le 30 août.
0: Tout à fait.
1: Et le nouveau spectacle nocturne à ne pas manquer, surtout.
0: Astérix et la potion d'étoiles.
1: Oui, c'est super beau, il y a des drones, il y a de la pyrotechnie, des choses comme ça.
0: Waouh, j'adore. On joue à 10h10, 11h10.
1: Star du jour tout à l'heure, une chanteuse.
0: Très bien, Taylor Swift ?
1: Non.
0: Ah, bah c'est elle qu'on écoute dans un instant. Eh bah bon vendredi à tout le monde, à lundi pour le grand réveil.
2: À lundi, bisous à tous.
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Fin de semaine avec Évasion et Daniel Potter dans les oreilles. Je vous propose une petite balade aux côtés de Matt Pokora. Doechi sera de la partie, Joe tout de suite, et direction le parc Astérix dans la prochaine heure.

0: Pokora sur Évasion avec quand même. Je pense qu'on va quand même assurer ce soir en équipe de France face à la Norvège. Parce que oui, il n'y a pas Didier Deschamps qui a dû temporairement rentrer en France parce qu'il a perdu sa maman. Mais quand même, on va assurer, c'est sûr. Hein. Ce soir, 21h, ne manquez pas les Bleus face à la Norvège. J'attends vos pronostics d'ailleurs. Amir, Maroon 5, David Guetta, Jennifer Lopez, c'est la suite des tubes. Et vos places pour Astérix à gagner dans la prochaine heure sur Évasion.
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0: On mène l'enquête ce matin sur Évasion. C'est la star du jour. Elle arrive dans 10 minutes pour remporter vos invitations par Castérix. La musique est là. Miley Cyrus et même Bruno Mars.
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0: playlist Évasion, Amel Bent et Alex Warren. Juste avant, on mène l'enquête, c'est la star du jour.
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0: L'avis de recherche est lancé. La star du jour, elle a aujourd'hui 42 ans. Elle mesure 1m58, elle est brune. C'est une chanteuse. On l'entend sur le titre Carousel en featuring avec Amir. En solo, son plus gros succès s'appelle Dernière Danse. Est-ce que vous avez l'identité? Est-ce que vous l'avez vu en visu? Son nom, surtout. Eh bien, si c'est le cas, appelez Évasion 09 72 10 11 60. 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

0: Amel Bent sur Évasion, 1, 2, 3.
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0: 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Tout de suite, les tubes de Charlie Puth et Damiano David.

0: Tout à l'heure, soyez sur Évasion, The Fate of Ophelia. Félicitations à Astrid ce matin qui a remporté les 1 500 € qu'on avait mis en jeu ce mois-ci dans le Grand Réveil Évasion. 1 500 € pour profiter encore plus des vacances. Hein. Bravo Astrid. D'autres cadeaux dans le Grand Réveil Évasion la semaine prochaine. On aura le temps d'en reparler. Moi, je vous offre vos places pour le parc Astérix et ça, on va en reparler dès la prochaine heure sur Évasion. Après avoir consulté l'agenda, il y aura Pierre Garnier et Tamim Pala juste après.
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2: Jardin ouvert au château de Saint-Jean-de-Beauregard. Organisée par la région Île-de-France, cette opération a pour objectif de faire découvrir le patrimoine naturel francilien. Ainsi, le château vous ouvrira les portes de tout le domaine, son jardin, son potager, avec un festival d'animation pour les enfants, ateliers cyanotypes, visites comptées, jeux en bois géant, jeux de piste, contes vivants et musicaux de l'univers végétal. Une belle sortie en famille, rendez-vous dimanche de 10h à 18h. Une nouvelle édition pour le festival Festichant à Pékeuse. Rendez-vous vendredi et samedi sur la pelouse du stade communal. Les festivités débuteront vendredi à partir de 20h30 avec un apéro jazz et un concert de l'ensemble musical du Hurepoix. Samedi, la soirée commencera à 19h30 avec l'auteur-compositrice Clara Moati, suivie du groupe rock Vecnash, Fortune Tellers Tribute Rolling Stone et DJ Malo Bertrand. L'entrée au festival est libre et gratuite. Sur place, food truck et stand de boissons locales.
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0: plus de tubes sur Évasion avec Lady Gaga devant nous et Teddy Swims.
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0: Peut-être bientôt, pendant vos vacances, eh bien une journée au Parc Astérix, c'est ce que je vous souhaite, hein, puisque vous gagnez ce matin 4 entrées au Parc Astérix en trouvant la star du jour. Ça fait une journée gauloise avec les amis, la famille, l'occasion de découvrir le nouveau spectacle Astérix et la potion d'étoile, et puis de tester les attractions jusqu'à 22h, puisqu'il y aura l'été gaulois très prochainement. Alors la star du jour, c'est une chanteuse. Elle fête aujourd'hui ses 42 ans. On l'a entendue aux côtés d'Amir sur le titre Carousel. En solo, son plus gros succès s'appelle Dernière Danse. Est-ce que vous voyez de qui je parle? Si oui, appelez Évasion pour me donner votre réponse. 09 72 10 11 60. La réponse, vos coordonnées. 09 72 10 11 60. On fera un tirage au sort dans une petite demi-heure. Bonne chance.
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Belle fin de semaine sur Évasion, courage, le week-end n'est plus très loin, les températures baisseront à partir de dimanche, hein. Voilà, c'est pour vous annoncer une bonne nouvelle, parce que là il fait encore assez chaud. Wither, The Weeknd, Charlotte Cardin, la suite de vos tubes maintenant sur Évasion, toujours plus de tubes.

0: fin de semaine, belle fin de matinée sur Évasion. Elena et Taylor Swift à venir.
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0: On joue tout de suite à la star du jour pour vous offrir des cadeaux. Et c'est Delphine qui tente sa chance. Salut Delphine.
2: Salut Cyril.
0: De Nozay, tu es coordinatrice réseau dans la vie. Et tu as entendu qu'il y avait des places pour Astérix à gagner. Du coup, tu as joué.
2: Et oui, parce que mon fils rêve d'y aller.
0: Qu'est-ce qu'il veut faire comme attraction?
2: Alors ça, j'en sais rien, je pense qu'il connaît même pas.
0: Ah bah oui, ce sera une totale découverte alors.
2: Exactement.
0: Bon là, il y a 4 entrées pour aller au parc Astérix. Ça fait une journée chez les Gaulois. Tu vas pouvoir emmener d'autres personnes avec toi. L'été gaulois, ça permet de faire les attractions jusqu'à 22h du 10 juillet au 30 août. Donc ça aussi, c'est top pour l'été. Et puis, il y a le nouveau spectacle nocturne Astérix et la potion d'étoiles à voir absolument avec des drones et de la pyrotechnie. Bon, Delphine, est-ce que tu t'y connais en chanteuse?
2: Non, pas trop.
0: Ah, bah attention, parce que c'est une chanteuse qu'on cherche ce matin. Elle a interprété Tournée dans le vide, Dernière danse, SOS. Elle a même fait un duo avec Amir, c'était Carousel. Est-ce que tu as le nom de la star du jour?
2: Est-ce que c'est Indila?
0: Eh bien, c'est Indila, bravo! Elle a 42 ans aujourd'hui et cette bonne réponse te permet d'aller au parc Astérix. Tu vas pouvoir... Voilà, nous ramener des X après ta journée.
2: Super, merci beaucoup.
0: Bon, bah écoute, on t'envoie ça très vite à la maison et puis n'hésite pas à nous faire des petits clichés du parc, d'accord?
2: Avec plaisir.
0: Bon, c'est cadeau, c'est gagné. Bon week-end, belle fin de semaine, Delphine.
2: Super, bon week-end à vous.
0: À bientôt. Vous aussi, vous gagnez les dernières places pour Astérix. Ce sera cet après-midi avec Simon, 16h10, 17h10, avec la question du drive Évasion. Taylor Swift, Polite, c'est ce qu'on écoute derrière vos offres d'emploi.
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4: Un cabinet d'orthodontie moderne situé à Brunoy recherche une secrétaire médicale en CDI. Les missions comprennent l'accueil physique et téléphonique, la création des dossiers patients, la gestion de la facturation et le suivi des règlements. Une bonne maîtrise des outils bureautiques est appréciée. Si jamais vous êtes intéressé, vous pouvez téléphoner au 01 41 31 33 12 pour vous positionner sur cette offre. Un EHPAD situé à Mennecy recherche une aide-soignante dans le cadre de missions en intérim. Les principales missions consistent à assurer les soins d'hygiène et de confort des résidents, aider à l'alimentation, à participer à la prévention des escarres. Le poste s'adresse aux professionnels souhaitant intégrer une structure médico-sociale dynamique. Alors si jamais vous êtes intéressé, vous pouvez candidater en ligne via Vitalis Médical.
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0: point sur la météo d'ici un petit quart d'heure sur Évasion. On passe à l'info tout de suite, midi. Vos tubes sont là dans la machine Évasion avec Milky Chance et le duo David Guetta et Jennifer Lopez.
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3: Bonjour à tous, la canicule touche progressivement à sa fin dans la région, mais la vigilance rouge reste en vigueur aujourd'hui en Essonne et dans toute l'île de France. Après deux journées particulièrement éprouvantes, les températures restent lourdes cet après-midi avec des maximales jusqu'à 39 degrés en Essonne. Des orages sont attendus dès demain matin avant une nette amélioration dimanche. Par ailleurs, la qualité de l'air reste mauvaise aujourd'hui dans la région. Ce midi, 61 départements restent en vigilance rouge à travers la France. Enedis signale 46 000 clients privés d'électricité, surtout dans les Yvelines. Les hôpitaux sont sous forte tension et le gouvernement appelle à la responsabilité. À Paris, Solidays et la Marche des Fiertés sont annulés face aux risques sanitaires. Malgré la vigilance rouge canicule, les épreuves du brevet sont maintenues aujourd'hui en Essonne. Pour protéger les collégiens, le département déploie des mesures d'urgence dans les établissements. Plus de 200 ventilateurs sont mis à disposition des collèges les plus exposés. Une enveloppe exceptionnelle de plus de 20 000 euros permet aussi l'achat de bouteilles d'eau et de brumisateurs individuels. Les élèves sont également installés dans les salles les plus fraîches des collèges. La police nationale de l'Essonne lance un appel à témoins après la disparition inquiétante de Serge Zanelli, 81 ans, à Paray-Vieille-Poste. L'octogénaire n'a plus donné signe de vie depuis ce 9 juin après avoir été verbalisé dans un TER entre Creil et Paris-Gare du Nord. Il mesure environ 1m60 et de corpulence maigre avec les cheveux gris et les yeux bleus. Il aurait pu se rendre à Toulouse d'après la police. Toute information peut être transmise au 17. Quatre infirmiers libéraux de l'Essonne étaient jugés mardi devant le tribunal correctionnel d'Évry pour escroquerie à l'assurance maladie. Spécialisés dans les soins palliatifs, ils sont accusés d'avoir falsifié des ordonnances et des horaires d'intervention, percevant indûment plus de 350 000 euros au total. La procureure a requis des peines allant jusqu'à 2 ans d'emprisonnement avec sursis. Le délibéré est attendu en septembre. Et puis les Bleus pourraient encore être rattrapés par les orages. Leur dernier match de groupe face à la Norvège ce soir à Boston est menacé par un risque d'intempéries au moment du coup d'envoi prévu à 21h. Aux États-Unis, le protocole foudre impose une interruption de moins 30 minutes après chaque éclair dans un rayon de 30 km. Face à l'Irak, lundi, la rencontre avait déjà été suspendue plus de 2 heures. Passez une très bonne journée à l'écoute d'Évasion.
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0: Craig David sur Evasion, Rise and Fall. Bienvenue, belle fin de semaine. Et merci d'être là aussi sur les réseaux sociaux, notre compte Instagram Radio Évasion par exemple, où on vous fait gagner une montre Kelton aux couleurs des bleus, puisque l'équipe de France joue ce soir face à la Norvège. Faites vos pronos et tentez de gagner votre montre sur notre compte Instagram Radio Évasion. Le coup d'œil sur la météo avant de rejoindre Corneille et Bruno Mars sur Évasion.
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2: Le ciel est plutôt dégagé et ensoleillé cet après-midi dans le département, même si un risque d'averse persiste par endroit. La canicule se poursuit, mais les maximales sont en baisse. Les zones restent placées en vigilance rouge par Météo France. Pour les maximales, on relève 37 degrés à Limours et Palaiseau, 38 à Méréville, Pucet, Savigny, Hyères, Évry, Vers-le-Petit, La Ferté-Alais, Dourdan et Arpajon, jusqu'à 39 degrés du côté des Tempes.
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On est sur Évasion parce qu'on vient de loin, où que vous soyez dans la région. Peut-être que vous avez envie de partir au parc Astérix et de passer une journée avec les Gaulois, en famille, entre amis. C'est possible, hein. Évasion vous offre les toutes dernières places pour le parc Astérix. Là, ce sera cet après-midi.

jeudi, 16h10, 17h10. Écoutez bien Évasion, il suffira de répondre à une très simple question, la question du drive. On vous dira tout à l'heure en fin d'après-midi. C'est Ed Sheeran et Martin Garrix qui débarquent tout de suite. Vianney arrive juste après et Joe sur Évasion.

0: Salut, c'est Vianney sur Évasion.
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0: Belle fin de semaine, bon vendredi, c'est Théo qui va vous accompagner à partir de 13h. En fin d'après-midi, Simon, et ce soir, du foot à regarder. Bah oui, parce que les Bleus affrontent la Norvège. Faites vos pronostics hein, sur les réseaux sociaux pour tenter de gagner votre montre Calton aux couleurs de l'équipe de France. C'est le petit jeu voilà, de ce vendredi. Allez, les Bleus, évidemment. Matt Pokora quand même, Coldplay BTS, Alex Warren. Ça fait partie de la programmation que je vous propose après le coup d'œil sur les sorties.
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2: Une foire expo à Milly-la-Forêt. La fête de la Saint-Pierre tiendra sa 72e édition tout ce week-end. La foire sera installée boulevard du Maréchal Lyautey. Artisanat, décoration, loisirs créatifs, gastronomie, œnologie, produits du terroir. De nombreux exposants seront présents samedi et dimanche. Sur place, offre de restauration et plusieurs animations pour petits et grands. Au programme également une fête foraine à partir de vendredi et un grand feu d'artifice qui sera tiré dimanche soir à 23h au stade Clovis-le-Long. Concerts et ciné en plein air à Olainville. La ville vous invite samedi à une journée festive. À partir de 16h30, vous pourrez assister à une série de concerts live avec Halls Band, Case of Us, Anabi et Rouge Avenir. La soirée se poursuivra avec un ciné-concert manga à 21h15. Enfin, vous pourrez profiter d'une séance de cinéma en plein air à 22h avec la projection du film d'animation Mon voisin Tortoro. Rendez-vous au parc de la Butte aux Grès. Bonne journée sur Évasion.
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0: Et mine de rien, voilà, on arrive au bout de cette semaine. Évasion dans les oreilles, toujours plus de tubes, programme parfait. Avec Vita pour la suite et Time Impala après l'actualité.
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3: Bonjour à tous. La canicule touche progressivement à sa fin dans la région, mais la vigilance rouge reste en vigueur aujourd'hui en Essonne et dans toute l'Île-de-France. Après deux journées particulièrement éprouvantes, les températures restent lourdes cet après-midi avec des maximales jusqu'à 39 degrés en Essonne. Des orages sont attendus dès demain matin avant nette amélioration dimanche. Par ailleurs, la qualité de l'air reste mauvaise aujourd'hui dans la région. Ce midi, 61 départements restent en vigilance rouge à travers la France. Enedis signale 46 000 clients privés d'électricité, surtout dans les Yvelines. Les hôpitaux sont sous forte tension et le gouvernement appelle à la responsabilité. À Paris, Solidays et la Marche des Fiertés sont annulés face aux risques sanitaires. Malgré la vigilance rouge canicule, les épreuves du brevet sont maintenues aujourd'hui en Essonne. Pour protéger les collégiens, le département déploie des mesures d'urgence dans les établissements. Plus de 200 ventilateurs sont mis à disposition des collèges les plus exposés. Une enveloppe exceptionnelle de plus de 20 000 euros permet aussi l'achat de bouteilles d'eau et de brumisateurs individuels. Les élèves sont également installés dans les salles les plus fraîches des collèges. La police nationale de l'Essonne lance un appel à témoins après la disparition inquiétante de Serge Zanelli, 81 ans, à Paray-Vieille-Poste. L'octogénaire n'a plus donné signe de vie depuis ce 9 juin après avoir été verbalisé dans un TER entre Creil et Paris-Gare du Nord. Il mesure environ 1m60 et de corpulence maigre avec les cheveux gris et les yeux bleus. Il aurait pu se rendre à Toulouse d'après la police. Toute information peut être transmise au 17. Quatre infirmiers libéraux de l'Essonne étaient jugés mardi devant le tribunal correctionnel d'Évry pour escroquerie à l'assurance maladie. Spécialisés dans les soins palliatifs, ils sont accusés d'avoir falsifié des ordonnances et des horaires d'intervention, percevant indûment plus de 350 000 euros au total. La procureure a requis des peines allant jusqu'à 2 ans d'emprisonnement avec sursis. Le délibéré est attendu en septembre. Et puis les Bleus pourraient encore être rattrapés par les orages. Leur dernier match de groupe face à la Norvège ce soir à Boston est menacé par un risque d'intempérie au moment du coup d'envoi prévu à 21h. Aux États-Unis, le protocole foudre impose une interruption d'au moins 30 minutes après chaque éclair dans un rayon de 30 km. Face à l'Irak, lundi, la rencontre avait déjà été suspendue plus de 2 heures. Passez une très bonne journée à l'écoute d'Évasion.
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0: Et voilà, vendredi aujourd'hui, dernier jour de cette folle semaine. Folle semaine pour les conditions au niveau de la météo, il a fait très chaud, on va pas revenir dessus. Et puis folle semaine aussi par rapport à ce qui s'est passé à l'antenne. C'était la dernière semaine pour que vous tentiez de remporter les 1 500 € en jeu tous les matins dans le Grand Réveil Évasion. Et c'est Astrid ce matin qui a remporté ces 1 500 € cash. Vous avez peut-être entendu en partant au boulot, c'était un très très grand moment d'émotion. En tout cas, on est ravis pour Astrid qui va pouvoir bien en profiter. Sachez que dès la semaine prochaine, dans le 10 secondes chrono, 7h25, 8h25, Mathieu et Emilie vous offriront un week-end de charme. Ça va être très cool ça aussi. La météo de Samuel maintenant, on enchaîne. Hein. Et puis il y aura Neika juste après.
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2: Le ciel est plutôt dégagé et ensoleillé cet après-midi dans le département, même si un risque d'averse persiste par endroit. La canicule se poursuit, mais les maximales sont en baisse. Les Sonne reste placée en vigilance rouge par Météo France. Pour les maximales, on relève 37 degrés à Limours et Palaiseau, 38 à Méréville, Pucet, Savigny, Hyères, Évry, Vers-le-Petit, La Ferté-Alais, Dourdan et Arpajon, jusqu'à 39 degrés du côté des Tempes.
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je me répète hein, sur Evasion, mais on arrive au bout. Alors au bout, oui, de la semaine, mais aussi de cette vague de chaleur. En principe, dès dimanche, il fait déjà beaucoup moins chaud, enfin il fera 30 degrés, mais vu ce qu'on a vécu, ça sera ressenti 25. À la semaine prochaine, on va être très bien. Les tubes, voici Jack et Carla sur Evasion. Regarde.

0: Et là, je vous le dis, ce qui se passe dans les prochaines minutes, pour être exact, juste avant 14h, ça va être une belle découverte peut-être pour vous. Vous connaissez le dernier tube de Soprano, il est très festif, il va vous donner envie de danser, bien sûr vous ne le ferez pas parce qu'il fait très chaud, mais en tout cas c'est un très bon nouveau tube pour Sopra, qui prévoit également un nouvel album qui va se prénommer Karaoke. Donc pareil, on s'imagine que ça va être la fête, qu'on va pouvoir chanter, ça va être très très bon. On vous donne des news bien sûr très rapidement. Soprano, après Teddy Swim, c'est l'info de job, on y va.
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3: Un cabinet dentaire implanté à Morsang-sur-Orge recrute une secrétaire médicale dans le cadre d'un CDI de 39 heures. La personne recrutée prendra en charge le secrétariat médical, l'accueil des patients et la gestion administrative quotidienne du cabinet. Le poste convient à une personne organisée, rigoureuse et à l'aise avec le contact clientèle. Si jamais vous êtes intéressé, vous pouvez téléphoner au 01 41 31 33 12. Une structure de santé au travail située à Évry recrute une secrétaire médicale à temps plein. Les missions comprennent la gestion des plannings médicaux, la constitution des dossiers administratifs, l'organisation des visites médicales et l'archivage des documents. Le poste s'effectue en collaboration directe avec les médecins et les infirmières de la structure. Vous pouvez retrouver cette offre directement sur Indeed.fr.
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0: toujours beaucoup de souvenirs quand on réécoute ce tube sur Evasion, avec ces petits applaudissements pour terminer, pour justement voilà, nous féliciter d'être arrivés au bout de cette semaine. Vous êtes sur Evasion, est-ce que vous avez entendu votre horoscope ce matin? C'est Émilie qui vous le donne dans le grand réveil. Si la réponse est non, pas de panique, car vous le retrouvez en replay vidéo sur nos réseaux sociaux, sur la page Facebook Evasion, sur la page Instagram Radio Evasion. Vous pouvez aller checker ça à tout moment. Nous, on continue avec la météo de Samuel, et puis il y aura le duo David Guetta, Jennifer Lopez, juste après.
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2: Le ciel est plutôt dégagé et ensoleillé cet après-midi dans le département, même si un risque d'averse persiste par endroit. La canicule se poursuit, mais les maximales sont en baisse. L'Essonne reste placée en vigilance rouge par Météo France. Pour les maximales, on relève 37 degrés à Limours et Palaiseau, 38 à Méréville, Pucet, Savigny, Hyères, Évry, Vers-le-Petit, La Ferté-Alais, Dourdan et Arpajon, jusqu'à 39 degrés du côté des Tempes.
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2: Alors, je sais pas si vous étiez là hier, mais j'étais vraiment très très content de vous dire ça y est, dans pile une semaine, c'est le concert. Et là, on peut se dire, c'est encore mieux, hein, mais dans même pas une semaine. Jeudi prochain, rendez-vous à Damary-les-Lys pour le retour d'Évasion Live avec vos artistes préférés. 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EvasionFM.com pour tenter de gagner vos invitations pour venir participer à cette belle soirée. Toujours plus de tubes, ça continue sur Evasion avec Bruno Mars maintenant à Just Might.
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0: toute cette semaine sur Evasion, c'était incroyable. Pas au niveau de la météo, nous sommes d'accord. Mais c'était incroyable au niveau des cadeaux. On vous a permis de partir avec toute la famille au parc Astérix pour aller découvrir à partir du 11 juillet l'été gaulois. Et on dit toujours qu'ils savent faire la fête, ces Gaulois. Ils savent passer un bel été avec des petites choses, des petites animations mises en place, des attractions rafraîchissantes et un nouveau spectacle aussi à découvrir. Simon va vous en parler car avec lui tout à l'heure dès 16h, dernière chance de repartir avec vos entrées pour y aller avec toute la famille. Donc soyez bien là pour jouer à la question du drive. 16h10 et 17h10. D'ici là, toujours plus de tubes. One Republic et Tame Impala après la météo.
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2: Le ciel est plutôt dégagé et ensoleillé cet après-midi dans le département, même si un risque d'averse persiste par endroits. La canicule se poursuit, mais les maximales sont en baisse. Les zones restent placées en vigilance rouge par Météo France. Pour les maximales, on relève 37 degrés à Limours et Palaiseau, 38 à Méréville, Pucet, Savigny, Hyères, Évry, Vert-le-Petit, La Ferté-Alais, Dourdan et Arpajon, jusqu'à 39 degrés du côté des Tempes.
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0: Évasion, je sais pas si vous avez checké, mais il y a pas mal d'événements là dans la région qui sont en train de s'annuler malheureusement. Conditions météorologiques assez compliquées, on va être bien à la maison, tranquillou. Qu'est-ce que vous avez prévu alors du coup en famille ou entre amis? Dites-nous tout, oui, on est très curieux le vendredi, on aime bien savoir ce que vous faites de vos week-ends. N'hésitez pas à envoyer des messages, des vocaux même, pourquoi pas via le WhatsApp 07 68 60 50 17. Il a plein d'idées. Simon arrive dès 16h sur Évasion avec Slimane juste avant, Plain White Tees et Neika, salut.
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0: vous souhaite un bon vendredi. Bienvenue sur Evasion. On débute le week-end ensemble avec le nouveau titre de Teddy Swims. Après les infos en moins de 3 minutes.
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0: Avec Olivier Doyen.
2: Bonjour Simon, bonjour à tous. L'alerte rouge à la canicule pèse encore sur 61 départements aujourd'hui dans l'Essonne. Laurent Nunez recommande au préfet d'interdire au moins jusqu'à demain la consommation et la vente à emporter d'alcool dans l'espace public pour faire baisser la pression dans les hôpitaux. Au moins 55 morts ont été prises en charge par le SAMU hier à Paris, 6 fois plus que d'habitude. Cette alerte canicule devrait toutefois changer de niveau au cours du week-end en Essonne. Le département restera en vigilance rouge demain, mais Météo France annonce une baisse des températures à partir de dimanche, ce qui devrait logiquement permettre à l'Essonne de repasser au moins en vigilance orange, peut-être jaune même, mais les prévisions restent encore affinées. En attendant, les mesures de précaution face à la vague de chaleur restent de mise. Le conseil départemental a mis à disposition plus de 200 ventilateurs pour les élèves de 3e qui passent le brevet à partir d'aujourd'hui. Il a également accordé une dotation exceptionnelle de plus de 20 000 euros au collège pour l'achat de bouteilles d'eau et de brumisateurs. Et donc 850 000 élèves de 3e au total ont entamé leurs épreuves du brevet. Ils ont passé celle de français ce matin. Lundi, place à l'histoire géo le matin, puis les sciences l'après-midi, avant de terminer par les mathématiques mardi matin. Et le nombre de diplômés pourrait être plus bas cette année en raison d'une modification du barème de notes. Le moustique tigre a pris ses quartiers en Essonne. Il a même déjà colonisé plusieurs communes dans le département. C'est-à-dire qu'il s'est installé de manière durable et active, explique l'Agence régionale de santé d'Île-de-France, notamment à Bièvre, Longjumeau, Tigery, Chanqueuil ou encore Étampes et Milly-la-Forêt. À quelques exceptions, c'est donc surtout dans les communes les plus urbanisées que le moustique tigre s'est colonisé. À l'inverse, le sud de l'Essonne est relativement épargné par sa présence. L'Essonne manque encore de pharmacies. Le département compte moins de 26,3 pour 100 000 habitants. Or, la moyenne nationale s'élève à 30 selon le dernier panorama de l'Ordre national des pharmaciens. Et pourtant, plus d'un tiers de ces officines sont installées dans des communes de moins de 5 000 habitants. Mais la France compte de moins en moins de pharmacies en général. Il y en avait 19 381 l'an dernier, soit 1,3% de moins qu'en 2024. Les jardins ouverts sont de retour. La région Île-de-France relance cet été sa grande opération mêlant nature et culture. À partir de demain jusqu'au 30 août, vous allez pouvoir découvrir ou redécouvrir le patrimoine naturel francilien à travers des spectacles, concerts, lectures, expos et de nombreuses animations artistiques ou pédagogiques, comme par exemple à Saint-Vrain, Guibville, Juvisy-sur-Orge ou encore Brunois pour ce qui concerne l'Essonne. L'an dernier, près de 500 rendez-vous avaient été organisés dans 200 jardins du territoire. Plus d'infos sur ildefrance.fr. La météo des orages ont traversé l'Essonne demain après-midi après une matinée encore ensoleillée. Les températures seront encore élevées, comprises entre 35 et 37 degrés. Ça ira mieux dimanche, où les maximales devraient retomber entre 29 et 30 degrés. Le risque orageux disparaîtra dans la matinée pour laisser place à de belles éclaircies. Je vous souhaite une excellente fin de journée dans l'Essonne, à l'écoute d'Evasion bien sûr.
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0: ambiance année 2000 sur Évasion avec Vanessa Carlton, Thousand Miles.
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0: 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Eva, vos coordonnées au 7 10 36 et en attendant vos messages, eh bien c'est le retour de toujours plus de tubes avec Taylor Swift sur Évasion.
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0: Miley Cyrus, Dream As One sur Evasion. 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Ombre débarque tout de suite avec son premier titre, Je me demande, sur Evasion.
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0: Bonne fin de journée sur Évasion, il est 17h, Bruno Mars et Angèle nous rejoignent tout de suite après le rappel de l'actualité de ce vendredi.
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0: Avec Olivier Doyen.
2: Bonjour Simon, bonjour à tous. L'alerte rouge à la canicule pèse encore sur 61 départements aujourd'hui dans l'Essonne. Laurent Nunez recommande au préfet d'interdire au moins jusqu'à demain la consommation et la vente à emporter d'alcool dans l'espace public pour faire baisser la pression dans les hôpitaux. Au moins 55 morts ont été prises en charge par le SAMU hier à Paris, 6 fois plus que d'habitude. Cette alerte canicule devrait toutefois changer de niveau au cours du week-end en Essonne. Le département restera en vigilance rouge demain, mais Météo France annonce une baisse des températures à partir de dimanche, ce qui devrait logiquement permettre à l'Essonne de repasser au moins en vigilance orange, peut-être jaune même, mais les prévisions restent encore affinées. En attendant, les mesures de précaution face à la vague de chaleur restent de mise. Le conseil départemental a mis à disposition plus de 200 ventilateurs pour les élèves de 3e qui passent le brevet à partir d'aujourd'hui. Il a également accordé une dotation exceptionnelle de plus de 20 000 € au collège pour l'achat de bouteilles d'eau et de brumisateurs. Et donc 850 000 élèves de 3e au total ont entamé leurs épreuves du brevet. Ils ont passé celle de français ce matin. Lundi, place à l'histoire géo le matin, puis les sciences l'après-midi, avant de terminer par les mathématiques mardi matin. Et le nombre de diplômés pourrait être plus bas cette année en raison d'une modification du barème de notes. Le moustique tigre a pris ses quartiers en Essonne. Il a même déjà colonisé plusieurs communes dans le département. C'est-à-dire qu'il s'est installé de manière durable et active, explique l'Agence régionale de santé d'Île-de-France, notamment à Bièvre, Longjumeau, Tigery, Chanqueuil ou encore Étampes et Milly-la-Forêt. À quelques exceptions, c'est donc surtout dans les communes les plus urbanisées que le moustique tigre s'est colonisé. À l'inverse, le sud de l'Essonne est relativement épargné par sa présence. L'Essonne manque encore de pharmacie. Le département compte moins de 26,3 pour 100 000 habitants. Or, la moyenne nationale s'élève à 30 selon le dernier panorama de l'Ordre national des pharmaciens. Et pourtant, plus d'un tiers de ces officines sont installées dans des communes de moins de 5 000 habitants. Mais la France compte de moins en moins de pharmacies en général. Il y en avait 19 381 l'an dernier, soit 1,3% de moins qu'en 2024. Les jardins ouverts sont de retour. La région Île-de-France relance cet été sa grande opération mêlant nature et culture. À partir de demain jusqu'au 30 août, vous allez pouvoir découvrir ou redécouvrir le patrimoine naturel francilien à travers des spectacles, concerts, lectures, expos et de nombreuses animations artistiques ou pédagogiques, comme par exemple à Saint-Vrain, Guibville, Juvisy-sur-Orge ou encore Brunois pour ce qui concerne l'Essonne. L'an dernier, près de 500 rendez-vous avaient été organisés dans 200 jardins du territoire. Plus d'infos sur ildefrance.fr. La méthode des orages ont traversé l'Essonne demain après-midi après une matinée encore ensoleillée. Les températures seront encore élevées, comprises entre 35 et 37 degrés. Ça ira mieux dimanche où les maximales devraient retomber entre 29 et 30 degrés. Le risque orageux disparaîtra dans la matinée pour laisser place à de belles éclaircies. Je vous souhaite une excellente fin de journée dans l'Essonne, à l'écoute d'Évasion bien sûr.
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0: Bon début de week-end avec Évasion, profitez bien la suite avec Alex Warren et Avamax.
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0: Bon vendredi avec Evasion, Ed Sheeran à suivre. Ed Sheeran qui a annoncé vouloir faire une pause dans sa carrière pour se consacrer à son rôle de papa. Le chanteur britannique, il arrive avec Perfect après les prévisions météo pour notre week-end.
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0: Une baisse des températures va progressivement mettre fin à la canicule ce week-end. Un temps partagé entre soleil et nuages demain matin avec un thermomètre qui affichera 22 degrés à Limours, 23 à Étampes, 24 degrés à La Ferté-Alais. L'après-midi, en partie ensoleillé avec un risque d'orage, les températures maximales attendues, 37 degrés à Vers-le-Petit, 38 à Saint-Escobie, 39 degrés à Pucé, 40 à Méréville. Et puis dimanche devrait être un peu moins chaud avec une trentaine de degrés au max.
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0: Bon début de week-end avec Évasion et la musique de Tame Impala.
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0: C'est l'heure de jouer, c'est l'heure de vous offrir vos entrées pour le parc Astérix. Et c'est Mélanie qui joue avec nous aujourd'hui. Salut Mélanie.
3: Salut.
0: Comment tu vas?
3: Ça va bien et toi?
0: Bah, ça va super. Mélanie de Gournay-en-Bray, pardon, qui est encore au boulot, hein, c'est ça Mélanie?
3: C'est ça, exactement.
0: Bientôt fini la journée?
3: C'est ça, dans une heure.
0: Ok, encore une petite heure, puis après c'est le week-end.
3: Exactement, ouais, un petit week-end, pas grand-chose de prévu, mais on va se reposer.
0: Voilà, puis on va essayer de pas trop aller au chaud, puisqu'il va encore faire chaud demain, apparemment.
3: Exactement.
0: Bon Mélanie, peut-être pour toi ces entrées au parc Astérix, avec la question de ce vendredi. On parle cinéma avec le film Astérix aux Jeux Olympiques, sorti en 2008, qui a incarné le personnage d'Astérix. Est-ce que c'est Christian Clavier ou Clovis Cornillac, selon toi?
3: C'est Clovis Cornillac.
0: Effectivement, c'est la bonne réponse. Bravo Mélanie.
3: Super.
0: Clovis Cornillac qui avait incarné Astérix, puis Clavier hein, qui l'avait aussi incarné à plusieurs reprises, dont d'autres films de l'univers Astérix. Les entrées pour le parc Astérix, elles sont pour toi. Tu emmènes qui,
3: génial.
0: Mélanie?
3: Mon mari et mes deux petits-enfants.
0: Comment s'appellent tes enfants?
3: Alors c'est Alice, Swan et Tony, mon mari.
0: Bon bah parfait, bah profitez bien en famille. Vous pourrez notamment découvrir un tout nouveau spectacle nocturne, hein, Astérix et la potion d'étoiles, à découvrir en ce moment. Profitez bien, puis on te souhaite un bon week-end Mélanie.
3: Merci, toi aussi, merci encore.
0: À la prochaine. Toujours plus de tubes sur Évasion avec Damiano David et Amir à suivre.
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0: Je vous souhaite un bon début de week-end. Profitez bien de votre vendredi soir. Voici les infos de la région tout de suite. Avant de retrouver toujours plus de tubes avec Naïka, il est 18h.
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0: Avec Olivier Doyen. Bonsoir Olivier.
3: Bonsoir Simon, bonsoir à tous. L'alerte canicule devrait changer de niveau au cours du week-end en Essonne. Le département restera en vigilance rouge demain, mais Météo France annonce une baisse des températures à partir de dimanche, ce qui devrait logiquement permettre à l'Essonne de repasser au moins en vigilance orange. En attendant, les mesures de précaution face à la vague de chaleur restent de mise. Certaines sont même renforcées. L'Agence régionale de santé déclenche le plan blanc dans tous ses établissements sanitaires. Ces mesures s'ajoutent à celles du plan orsan déclenché par le gouvernement. Elles prévoient notamment de faire appel à des infirmières libérales et à des étudiants en médecine, en soins infirmiers ou en pharmacie pour assurer des vacations ou des visites à domicile. Un don du crématorium pour animaux détempes au profit de la SPA Chamarande. Le réseau de pompes funèbres animalières Estima s'est engagé à soutenir financièrement une dizaine d'associations dans toute la France. Son crématorium détempes joue la carte locale. Il a remis cet après-midi au refuge SPA de Chamarande un chèque de 1000 euros. Cette somme permettra d'acheter du lait, des pâtés et des croquettes pour les chatons particulièrement nombreux en cette période. Et vous allez pouvoir vous mobiliser, vous aussi, puisqu'une grande collecte sera organisée demain dans de nombreux supermarchés à l'occasion de la journée mondiale contre l'abandon des animaux de compagnie. Le pape Léon XIV attendu à Paris, le souverain pontife célébrera une messe le 26 septembre sur la place de la Concorde et les Champs-Élysées. Depuis le Vatican, il a appelé aujourd'hui à résoudre les conflits en tant qu'êtres humains et non comme des bêtes. Près d'un Essonien sur deux se trouve trop gros. Avec les vacances qui approchent, vous êtes nombreux à vous focaliser sur le fameux summer body et le regard des autres sur votre corps cet été. Et votre poids est manifestement une source de préoccupation. En Essonne, 46% des hommes et 56% des femmes se trouvent trop enveloppés ou trop ronds, selon un sondage IFOP pour Darwin Nutrition. Plus d'un tiers d'entre vous a d'ailleurs déjà suivi au moins un régime au cours de sa vie. Pourtant, une tendance émerge ces dernières années, le body positive. 52% des Essoniens et 62% des Essoniennes prônent l'acceptation de tous les types de corps humains, quel qu'il soit. Le mondial de football, troisième et dernier match des phases de groupe ce soir pour la France qui affronte la Norvège à partir de 21h. Et comme mardi face à l'Irak, la rencontre pourrait être suspendue en raison des orages qui menacent le Gillette Stadium de Boston. Pharrell Williams a tourné son dernier clip à Grigny. Le chanteur du tube mondialement connu Happy s'est rendu mercredi à Grigny dans le quartier de la Grande Borne. Il y a tourné les images du clip qui accompagnera sa toute nouvelle chanson intitulée Bendo, qui signifie cité en argot américain. Il s'est entouré de la chanteuse béninoise Angélique Kidjo et du rappeur Quavo. Son réalisateur cherchait un lieu authentique. Il a même sollicité les habitants du quartier pour participer. Le tournage s'est réalisé sans aucun incident, mais il faudra encore attendre quelques semaines avant d'en apprécier les images. La météo des orages vont traverser l'Essonne demain après-midi. Les températures seront encore élevées, comprises entre 35 et 37 degrés. Allez, courage, ça ira mieux dimanche où les maximales devraient retomber entre 29 et 30 degrés. Le risque orageux lui disparaîtra dans la matinée pour laisser place à de belles éclaircies. Passez une bonne soirée, un excellent week-end à l'écoute d'Évasion.
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0: Évasion, bonne soirée avec Nars Barclay.
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0: Et bon courage avec la canicule ce vendredi pour vous rafraîchir un petit peu. 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Teddy Swims pour poursuivre ce vendredi soir. On écoute Mr. Noitall sur Évasion.
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0: Dua Lipa et Angèle sur Évasion, et la chanteuse Angèle qui a dévoilé cette semaine le nom de son futur album. Il s'intitulera Instant et il devrait sortir avant la fin de l'année. La météo tout de suite, avant d'écouter Joe sur Évasion.
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0: Une baisse des températures va progressivement mettre fin à la canicule ce week-end. Un temps partagé entre soleil et nuages demain matin, avec un thermomètre qui affichera 22 degrés à Limours, 23 à Étampes, 24 degrés à La Ferté-Alais. L'après-midi, en partie ensoleillé avec un risque d'orage, les températures maximales attendues 37 degrés à Vert-le-Petit, 38 à Saint-Escobie, 39 degrés à Pucé, 40 à Méréville. Et puis dimanche devrait être un peu moins chaud avec une trentaine de degrés au max.
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0: C'était Taylor Swift et la soirée continue sur Évasion avec toujours plus de tubes. Daisy et Joseph Kamel à suivre, deux artistes qui seront présents lors du concert Évasion Live à Damary-les-Lys jeudi prochain. 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Daisy, Joseph Kamel, ils arrivent après Charlotte Cardin sur Évasion.
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0: 19h, bon début de soirée sur Evasion. L'info en moins de 3 minutes, c'est maintenant, avant d'écouter David Guetta avec Jennifer Lopez.
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0: Avec Olivier Doyen. Bonsoir Olivier.
2: Bonsoir Simon, bonsoir à tous. L'alerte canicule devrait changer de niveau au cours du week-end en Essonne. Le département restera en vigilance rouge demain, mais Météo France annonce une baisse des températures à partir de dimanche, ce qui devrait logiquement permettre à l'Essonne de repasser au moins en vigilance orange. En attendant, les mesures de précaution face à la vague de chaleur restent de mise. Certaines sont même renforcées. L'Agence régionale de santé déclenche le plan blanc dans tous ses établissements sanitaires. Ces mesures s'ajoutent à celles du plan Orsan déclenché par le gouvernement. Elles prévoient notamment de faire appel à des infirmières libérales et à des étudiants en médecine, en soins infirmiers ou en pharmacie pour assurer des vacations ou des visites à domicile. Un don du crématorium pour animaux détempes au profit de la SPA Chamarande. Le réseau de pompes funèbres animalières Estima s'est engagé à soutenir financièrement une dizaine d'associations dans toute la France. Son crématorium détempes joue la carte locale. Il a remis cet après-midi au refuge SPA de Chamarande un chèque de 1000 euros. Cette somme permettra d'acheter du lait, des pâtés et des croquettes pour les chatons particulièrement nombreux en cette période. Et vous allez pouvoir vous mobiliser, vous aussi, puisqu'une grande collecte sera organisée demain dans de nombreux supermarchés à l'occasion de la journée mondiale contre l'abandon des animaux de compagnie. Le pape Léon XIV attendu à Paris, le souverain pontife célébrera une messe le 26 septembre sur la place de la Concorde et les Champs-Élysées. Depuis le Vatican, il a appelé aujourd'hui à résoudre les conflits en tant qu'êtres humains et non comme des bêtes. Près d'un Essonien sur deux se trouve trop gros. Avec les vacances qui approchent, vous êtes nombreux à vous focaliser sur le fameux summer body et le regard des autres sur votre corps cet été. Et votre poids est manifestement une source de préoccupation. En Essonne, 46% des hommes et 56% des femmes se trouvent trop enveloppés ou trop ronds, selon un sondage IFOP pour Darwin Nutrition. Plus d'un tiers d'entre vous a d'ailleurs déjà suivi au moins un régime au cours de sa vie. Pourtant, une tendance émerge ces dernières années, le body positive. 52% des Essoniens et 62% des Essoniennes prônent l'acceptation de tous les types de corps humains, quel qu'il soit. Le mondial de football, troisième et dernier match des phases de groupe ce soir pour la France qui affronte la Norvège à partir de 21h. Et comme mardi face à l'Irak, la rencontre pourrait être suspendue en raison des orages qui menacent le Gillette Stadium de Boston. Pharrell Williams a tourné son dernier clip à Grigny. Le chanteur du tube mondialement connu Happy s'est rendu mercredi à Grigny dans le quartier de la Grande Borne. Il y a tourné les images du clip qui accompagnera sa toute nouvelle chanson intitulée Bendo, qui signifie cité en argot américain. Il s'est entouré de la chanteuse béninoise Angélique Kidjo et du rappeur Quavo. Son réalisateur cherchait un lieu authentique. Il a même sollicité les habitants du quartier pour participer. Le tournage s'est réalisé sans aucun incident, mais il faudra encore attendre quelques semaines avant d'en apprécier les images. La météo des orages vont traverser l'Essonne demain après-midi. Les températures seront encore élevées, comprises entre 35 et 37 degrés. Allez, courage, ça ira mieux dimanche où les maximales devraient retomber entre 29 et 30 degrés. Le risque orageux lui disparaîtra dans la matinée pour laisser place à de belles éclaircies. Passez une bonne soirée, un excellent week-end à l'écoute d'Evasion.
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0: Le tube des auditeurs a été choisi par Jade ce soir. Jade qui écoute Evasion du côté de Vullaines-les-Provins. Et elle propose Enrique Iglesias avec Nadia et ce titre sorti il y a presque 20 ans en 2007. Voici Tired of Being Sorry sur Evasion. Pour proposer le tube des auditeurs, rendez-vous sur evasionfm.com.

0: puissante voix de la chanteuse Adèle, Easy on Me sur Évasion.
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0: 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Ça se passe avec Cyril. Le week-end débute sur Évasion avec toujours plus de tubes. À suivre Bruno Mars et Justin Bieber.
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0: Gros succès en 2015 pour Justin Bieber et ce titre extrait de son 4e album, c'était Sorry sur Evasion. La musique à suivre avec Vita et Alex Warren, mais d'abord un point sur les prévisions météo pour le week-end. Et bonne nouvelle, il va faire un petit peu moins chaud.
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0: Une baisse des températures va progressivement mettre fin à la canicule ce week-end. Un temps partagé entre soleil et nuages demain matin avec un thermomètre qui affichera 22 degrés à Limours, 23 à Étampes, 24 degrés à La Ferté-Alais. L'après-midi, en partie ensoleillé avec un risque d'orage, les températures maximales attendues, 37 degrés à Vers-le-Petit, 38 à Saint-Escobie, 39 degrés à Pucé, 40 à Méréville. Et puis dimanche devrait être un peu moins chaud avec une trentaine de degrés au max.
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1: À l'imparfaite, le nouveau titre d'Amir sur Evasion.
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1: Je vous souhaite un bon vendredi soir avec le nouveau titre de Soprano à découvrir dans un instant. Le rappeur marseillais qui a dévoilé une chanson pensée vraiment pour l'été et les vacances. Nouveau Soprano, ça s'appelle DJ. C'est à retrouver dans les prochaines minutes. Après Miley Cyrus, passez le meilleur des week-ends. Profitez bien, on se recroise lundi entre 16h et 20h. Et dans quelques minutes, c'est Anthony qui vous accompagne sur Evasion. Salut!
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0: On débute le week-end avec Azava Vidam à l'instant, Wednesday sur Évasion partout sur la région.
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0: Et merci d'être là pour démarrer le dernier week-end du mois de juin. Et oui, déjà, hein, ça passe vite. J'espère que vous avez passé une belle semaine qui a été assez compliquée au niveau du sommeil et tout. Hein, terrible avec la canicule qui touche tout le pays. Soyez prudents, soyez vigilants, il fait encore très chaud. Et la suite, ce sera avec Robbie Williams et Naika pour une demi-heure en non-stop. C'est après les offres d'emploi. Et je vous accompagne comme tous les soirs jusqu'à 22h sur Évasion.
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3: Un poste de boulanger est actuellement à pourvoir au sein d'une grande enseigne alimentaire en Essonne. Le professionnel recruté participera à toutes les étapes de fabrication du pain, pétrissage, façonnage, fermentation et cuisson. Une expérience en boulangerie artisanale ou en grande distribution est apprécié. Alors si jamais vous êtes intéressé, je vous invite grandement à téléphoner au 06 15 42 87 33 pour vous positionner sur cette offre. Un cabinet dentaire proche d'Évry-Courcouronnes recrute une secrétaire médicale à temps plein. La personne retenue assurera l'accueil des patients, la gestion des rendez-vous, le suivi administratif ainsi que la coordination avec l'équipe médicale. Le poste est en CDI. Si jamais vous êtes intéressé, vous pouvez téléphoner au 01 41 31 33 12.
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0: soir hein, avec Joe sur Évasion partout sur la région. Merci à vous de démarrer le dernier week-end du mois de juin avec nous. Alors qui dit dernier week-end du mois de juin dit départ en vacances, même si officiellement les grandes vacances ne démarrent que dans une semaine. Il y a déjà des départs de prévus ce week-end. Hein. Alors n'hésitez pas, vous pouvez nous emmener avec vous. Vous téléchargez pour cela dès maintenant gratuitement l'appli Évasion pour votre smartphone, histoire de nous écouter de partout. Allez, on se rafraîchit avec Matt Pokora et Teddy Swims sur Évasion.
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0: bonne soirée, bel été avec Évasion partout sur la région et avec The Weeknd. Hein.
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0: Puis on se réécoute Nuit incolore avec Dépassé. David Guetta arrive aussi avec Jennifer Lopez après les offres d'emploi et pour lancer une demi-heure de tubes en non-stop. Le temps de m'adresser au club, aux associations qui écoutent Évasion partout sur la région. Si vous avez un ou des événements à annoncer, je vous rappelle que vous pouvez envoyer vos infos à evenement@evasionfm.com. Et si vous voulez plus de visibilité, qu'on en parle également, vous déposez votre info en détail hein, sur le site evasionfm.com. Rubrique agenda sortie que vous pouvez consulter à n'importe quel moment. Il y a beaucoup, vraiment beaucoup d'idées sorties pour toutes les régions. Hein.
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3: Un cabinet d'orthodontie moderne situé à Brunois recherche une secrétaire médicale en CDI. Les missions comprennent l'accueil physique et téléphonique, la création des dossiers patients, la gestion de la facturation et le suivi des règlements. Une bonne maîtrise des outils bureautiques est appréciée. Si jamais vous êtes intéressé, vous pouvez téléphoner au 01 41 31 33 12 pour vous positionner sur cette offre. Un EHPAD situé à Mennecy recherche une aide-soignante dans le cadre de missions en intérim. Les principales missions consistent à assurer les soins d'hygiène et de confort des résidents, aider à l'alimentation, à participer à la prévention des escarres. Le poste s'adresse aux professionnels souhaitant intégrer une structure médico-sociale dynamique. Alors si jamais vous êtes intéressé, vous pouvez candidater en ligne via Vitalis Médical.
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Games, accompagné de Sting, avec Rest au cœur de cette demi-heure de tube en non-stop sur Évasion partout sur la région. Et on salue Léa qui nous écoute à Rambouillet, qui nous dit que pour elle, c'est le début des vacances ce soir. Bah, bonnes vacances, Léa. Stay.

0: fin de soirée, bon début de week-end avec Angèle et Justice, What You Want, Révation. C'est là-dessus que je vais vous laisser pour ce soir. Je vous souhaite de passer une belle nuit à l'écoute d'Évasion si vous le pouvez. Et puis à la fraîche si vous le pouvez également. Ça, c'est plus compliqué. Hein. Bon, je vous retrouve avec grand plaisir demain matin. On va se réveiller ensemble dès 6h comme tous les week-ends pour le grand réveil du week-end. Et puis là, il y a Pink et Bruno Mars sur Évasion. Et allez les bleus.
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